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0: Gamin, je suis trop lourd.
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0: Regarde, ouais, Bill, elle est sur moi.
1: Monte, Bill, elle monte. Eh, hey, Hartman. Allez, monte, monte. Allez, on y va, on y va. Eh. Hey. Hey, mais Karim, on entend du bled. 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

j'ai vachement de mal à me projeter, quoi. 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
0: Voilà, ils connaissent leur leçon, voilà. On va aller jusqu'au bout, c'est quel numéro?
2: 549.
0: Ah là, en voilà un qui suit.
2: Il y en a un qui suit.
0: Alors là, franchement, on est équipe réduite, hein, parce que Laura n'est pas là. Hein, elle est sûrement en train de se jeter sous les roues avec son vélo. Et GTA Bus non plus, Infested Grunt, il est réquisitionné. Voilà, il est à l'envers de son bus au dernier moment, donc voilà, il n'est pas là non plus. Mais il est là, hein, c'est le génie du 7e art, c'est le monsieur cinéma de FMR, c'est Emmanuel.
2: Bonjour à toutes et à tous. Aujourd'hui, on va parler d'un petit film australien, un peu américain, mais surtout australien, qui se passe donc, qui est, on va dire, un petit polar assez sympa, et je vous en parle tout à l'heure.
0: Il est là aussi, et maintenant, du coup, il est aux commandes, parce que c'est Infested Grunt qui n'est pas là pour le faire. Eh oui, vous l'entendez, avec sa voix rauque et tout. Hein, c'est notre grand maître à tous, c'est.
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1: Eh oui, bonjour à toutes et à tous. Aujourd'hui, je vais faire assez court. Alors, quand généralement je dis ça, j'en fais des tonnes. Mais là, je pense que vraiment, ça va être un petit peu plus succinct.
0: C'est con parce que c'est justement aujourd'hui le réflexe.
1: Et je vais vous parler d'une petite bande dessinée qui est assez sympathique. Parce que c'est plutôt une bande dessinée qui est à moitié fictionnelle, à moitié vraie vie et également eh bien, un documentaire au niveau de l'histoire des résistances noires américaines. C'est de Ben Passmore et c'est vraiment très très bien.
0: Et oui, ben quant à moi, je vais vous parler de cette 4e saison de Star Trek Strange New World en cours de diffusion en ce moment. Le 5e épisode qui est cette semaine est a bien marqué les esprits. C'est un petit peu open bar, on va en parler. Histoire aussi de parler de l'univers Star Trek qui est quand même très très très étendu. Mais avant de rentrer in the vif fun sujet, et le morceau Bruno, et puis après l'agenda.

0: Tomorrow Never Knows, un morceau très psyché, qui sonne très psyché, signé Dead Meadow pour leur album The Nothing They Need. Dead Meadow, c'est un groupe américain de stoner rock originaire de Washington DC qui a été formé en 98. Donc ça fait déjà 28 ans qu'ils tournent.
1: Ouais, et vous avez reconnu bien entendu le morceau Tomorrow Never Knows, le morceau des Beatles, donc qui est repris là de manière un peu psychédélique. On a poussé le psychédélisme par rapport à la version originale où il y avait des sitars, des trucs comme ça, un petit peu sympa. Un morceau sorti sur l'album Revolver à l'époque. Alors passons à l'agenda qui est comme d'habitude toujours succinct. Ça fait deux semaines.
0: On est en été.
1: Ça fait deux semaines qu'on tient sur ce truc-là, quoi, tu vois, sur la fin du 10 mars.
0: La semaine prochaine, on sera en septembre, donc ça devrait aller.
1: Oui, non, mais oui, à condition qu'il arrive à temps, quoi, aussi. aujourd'hui, encore, et demain, donc, le festival Montesquieu on the Rocks. Alors, je ne vous refais pas tout le speech. Il y a, entre autres, les Crystal Teardrops, Violence Animaux, de Jérôme Sage, Gunner, Cunier et les Rancards et tout ça. Donc c'est Montesquieu, c'est complètement gratos. Et demain, ben, ça commencera à partir de 15h. Sinon, dans la semaine au Ravelin, mercredi prochain, Claire Von Cordia qui fait du spoken word, ainsi que Nuit Noire qui fait du black lo-fi metal. Le prix n'est pas précisé. Et le week-end prochain, mais ça commence vendredi prochain, c'est à Terre Blanche, et Terre Blanche, hein, c'est le deuxième festival qu'ils font depuis pas longtemps, et là, ça s'appelle Salade de Bruit, festival techno et musique libre, vendredi prochain, il y a également samedi et dimanche pour ce festival à Terre Blanche. Du côté du clutch, quelques petits trucs, ce soir, ne pas oublier le festival Foie Grasse, hein, qui a lieu depuis le jeudi dernier et qui aura également lieu demain. Donc,
0: tu vas y aller, toi?
1: Non, c'est un peu tard. Hein, c'est pas, pourtant, c'est... J'aurais dû me décider avant encore. Ah, en fait, quoi,
0: pour ton émission, là, reprendre
1: oui,
0: un peu
1: oui,
0: de son.
1: Tant pis, quoi. Je fais un pas sur ce coup-là. Alors, donc, c'est à Gannac, à côté de Foix. C'est de 12 à 18€ et ça commence à 18h demain et aujourd'hui. Voilà. Sinon, si vous restez sur Toulouse, à la Halle de la Machine, ce soir, Mamzelle B and the Boys, c'est du swing vintage, c'est à 19h et c'est gratuit. Et un petit peu plus tard dans la semaine, vendredi prochain exactement, eh bien, toujours à la Halle de la Machine, il y a Zingabe qui fait de l'afrobeat, toujours même horaire, 19h et c'est gratos. Sinon, on a les Lucky Bastards qui font dans le rock et dans le swing et qui joueront à la cave d'Occitanie vendredi prochain et c'est gratos. Sinon, on a également à l'éphémère Guinguette de la Croix-Falgarde vendredi prochain, Toulouse, Habana de la musique cubaine, 21h et c'est gratos.
0: Bon, il n'y a rien d'autre, personne...
2: Ben non, je ne surenchéris pas.
0: Ben non plus, bon. Bon, ben on passe.

0: Romance avec Le Net, un single qui est sorti il n'y a pas si longtemps que ça. Romance, un groupe de rock français qui cultive une élégance froide et nerveuse entre tension punk et romantisme désabusé, avec un son hérité de la scène post-punk et cold wave française des années 80, code de Taxi Girl, La Marque It's Sud ou Marie et les Garçons, et le tout évidemment chanté en français.
1: Ouais, moi ça me fait plutôt penser à des chansons des années 60. Ah le oui. Rock des années 60, un petit peu, quoi. Dans
0: c'est vrai.
1: La deuxième partie des.
0: C'est vrai, mais après, il ne faut pas oublier que la scène post-punk rock française était aussi un peu dans cette mouvance-là, quand même.
1: Parce que bon, bah, y a un certain Dutron à l'époque qui faisait assez bouler les lignes au niveau musical. On ne parle plus de musique à présent et je vais vous parler d'une histoire des résistances noires américaines et c'est surtout une question parce que ce sera développé dans le graphic novel, une question d'acronyme. Est-ce que vous connaissez l'UNIA? UNIA.
2: Non,
1: ça ne vous dit rien. Vous connaissez peut-être certainement le NAACP.
2: Oui, bah oui.
1: Ben oui. Vous connaissez le SNCC.
2: Non.
0: Ça ne dit rien non plus.
1: Et le NRA.
0: Ah oui,
2: oui,
0: ça,
2: bah oui.
0: Oui, oui. Oui. Oui. On en parle un peu trop ces derniers temps.
1: Ça ne va pas être le même, à mon avis.
0: Ah bon, d'accord.
1: Ok. Connaissez-vous le BLA?
2: Non.
1: Et ouais, mais vous connaissez bien entendu les Black Panthers Party oui. Et les Blues et les Crips.
2: Oui.
0: Moi non.
1: Bah, c'est les deux gangs qui se partagent Los Angeles, on va d'accord. dire, en global. Mais gang black, parce qu'il y a d'autres gangs encore, mais c'est plutôt les Hispaniques ou encore d'autres ethnies. On n'est pas là pour parler de ça. Si, un petit peu, parce que c'est évoqué dans le livre. Alors, c'est en fait l'histoire de Ben Passmore, l'auteur, Ben, qui se met en scène dans ce bouquin tout du long. Et le motif de départ, eh bien, c'est qu'il est chez lui, tranquille, et il reçoit un flash d'infos sur son téléphone où, pour la énième fois, eh bien, un black se fait descendre par un flic lors d'un contrôle routier et décède. Donc, comme il y en a eu beaucoup d'autres, George Floyd, on en passe des meilleurs, parce que bon, on ne va pas dire que ça n'arrête pas, mais bon, il faudrait que ça cesse. Mais le problème, c'est qu'aux États-Unis, ça ne cesse pas du tout. Et donc, eh bien, Ben, qui est modérément politisé, on va dire, eh bien, ouais, va quand même s'insurger quand c'est à fait, ouais, c'est pas normal, et tout ça. Et son père, Ronnie, va arriver et va lui dire, oui, mais non, mais tu n'as aucune conscience politique par rapport à ça, c'est pas simplement le fait de cliquer sur un téléphone qui va faire avancer les choses et tout. Non, je vais faire autre chose, je vais te proposer une histoire à peu près complète de tous les mouvements noirs et de toutes les révoltes noires qu'il y a eu de par le passé. Et il lui donne un grand coup sur la tête et Ben se retrouve propulsé au début du siècle précédent, en 1900, en Louisiane. Et là, eh bien, ça commence par une grosse émeute et un personnage qui a toute sa vie eh bien, résisté contre les Blancs, bien entendu, car au départ, ça, il s'agit de l'histoire de l'Amérique, il s'agit de l'histoire des Blancs et des Noirs, et du statut des Noirs, bien entendu, car au départ, ils étaient tous arrivés pratiquement aux États-Unis comme esclaves. Et là, bien, la donne change un petit peu dans l'histoire américaine avec la guerre de sécession qui est censée bien, libérer tous les Noirs, mais d'autres lois vont être édictées dans les États du Sud qui ne s'avouent pas vaincus et qui décident eh bien, de décréter des codes noirs, des lois Jim Crow, comme ils appelaient quoi, pour que la discrimination continue, bien entendu. Et on va voir arriver eh bien, beaucoup de mouvements au fur et à mesure, tout d'abord des mouvements relativement pacifistes, puis des mouvements qui sont un petit peu différents parce que ben, ils vont prendre la forme bien, de la revanche et à la limite eh bien, la repossession de ce dont on a été le floué. Et donc tous ces mouvements vont être racontés dans cette excellente histoire. Et Ben, donc, lui, d'abord, va se retrouver dans le monde des innocents, puis plus tard, pris au milieu d'une fusillade pendant sa première histoire, va basculer dans une autre période. Ça lui permettra de faire la connaissance d'autres personnes qui agitent différents mouvements et qui sont pour une vision un petit peu différente. Et c'est à cette occasion-là qu'il va ben, faire la connaissance soit physiquement des gens qui sont à la tête du mouvement, soit par personne interposée. Eh bien, il va tout d'abord passer du côté des Indiens et fréquenter l'UNIA, donc Universal Negro Improvement Association, qui date des années 1920 et présidé par un certain Marcus Garvey. Donc là, Marcus Garvey, c'est une personne très importante pour beaucoup de gens chez les Blacks, chez les Rastaman, entre autres. Et Marcus Garvey, paradoxalement, dans cette histoire, n'est pas présenté sous son bon côté. Donc, j'en dirai pas plus, je préfère que vous lisiez vraiment le graphic novel. La NAACP, National Association for the Advancement of Colored People, est plus ou moins créée par Medgar Evers et d'autres. On a, ça c'est beaucoup évoqué dans le bouquin, c'est la NRA, la New Republic of Africa, un collectif qui se voulait eh bien, justement rendez-nous tout ce qu'on vous a donné comme travail et tout ça, et donc faire sécession avec les États-Unis d'Amérique à travers 5 États du Sud qui seraient des États complètement noirs. Les États sont la Louisiane, le Mississippi, l'Alabama, la Géorgie et la Caroline du Sud. Tu vois, ça brasse un petit peu large, mais c'est des États du Sud. Ensuite, eh bien, arrivent les années 60, la fin des années 60, là, ça se radicalise à fond les manettes, avec entre autres des groupes comme les Black Panthers, bien que les Black Panthers, au départ, s'ils prennent les armes et s'ils montrent le poing, c'est en cas d'autodéfense. Tout est prévu pour que ce ne soit pas eux qui attaquent les premiers. Donc, ils restent légalistes de ce côté-là. Ils se feront surtout connaître bien, parce que au départ, eh bien, ils vont fournir beaucoup de... comment on appelle ça, ils vont faire des collectes pour pouvoir fournir à manger aux enfants qui vont à l'école et pour fournir à manger à ceux qui n'ont pas, qui sont dans la rue, enfin des trucs comme ça. Donc des actions très charitables. C'est par la suite qu'il y aura des débordements avec des braquages de banques. Et braquage de banques, ça va être aussi un petit peu le business du BLA, le Black Liberation Army. Là, c'est on prend les armes et on combat l'oppresseur, c'est-à-dire on pique du fric dans les banques, c'est-à-dire on tend des embuscades aux bagnoles de flics pour pouvoir les dégommer. Là, c'est l'action pure et dure. Et on en arrive bon, bah, sur la période la plus récente, qui est quand même connue, justement, c'est l'histoire des Bloods et des Crips à Los Angeles, avec un témoignage de Première Bourre. Ben se retrouve au Première Bourre en compagnie de celui qui, après, a été c'était un jeune groupe, eh bien, va se retrouver embringué dans une histoire qui lui coûtera plein d'années de tôle et ben, une sagesse revenue au bout de ces années de tôle. Bref, c'est passionnant, c'est vraiment très très intéressant. Alors, je le fais tourner pour que vous voyez bien qu'au niveau du graphique, c'est, on va dire, c'est un graphisme assez simple, mais c'est très très bien dessiné quand même, parce que les personnages sont toujours reconnaissables, et il y a juste un endroit, tu vois, Yannick, à l'endroit où j'ai mis le papier en signé, eh bien, il y a le graphisme qui change d'un seul coup.
0: Ah oui, en effet.
1: Et c'est le même dessinateur, hein, c'est Ben Passmore hein, qui fait ça.
0: Oui, mais la situation est différente. Quand
1: la situation, là, est complètement différente. C'est marrant, parce que le début se passe à Paris, en plus, quoi. Alors, c'est peut-être pour ça qu'il avoue un changement radical de graphisme pour faire la différence entre la situation quand il est aux États-Unis et la situation qui se trouve en dehors des États-Unis.
0: Après, mine de rien, tu l'as dit, c'est quand même, le graphisme est assez simple au niveau des personnages. Même le décor en arrière-plan, il est un petit peu plus fouillé, mais quand même assez simple. Par contre, c'est chargé par l'ancrage, avec le gris foncé, des trucs comme ça, qui je dirais pas qui alourdit, mais qui assombrit sérieusement en fait le bouquin. Quoi.
1: C'est un défaut que j'ai remarqué au début, si tu veux, parce que bon, c'est dû à ma routine de lecture. Moi, je lis toujours avant de me coucher.
0: Ah oui, évidemment, dans la pénombre.
1: Une demi-heure, trois quarts d'heure, un truc comme ça et tout, quoi. Et donc là, ben, pas à la lumière vive, mais à juste les lampes, quoi, si tu veux, le rouge sur le noir, quoi, ça a des difficultés. C'est un petit peu difficile à lire, parce qu'en plus, il y a beaucoup de textes, alors c'est soit du dialogue, mais enfin du dialogue vraiment bien poussé, mais qui te fait avancer, qui te fait comprendre les choses, ou alors carrément bien des petits textes insérés qui te permettent de comprendre, qui t'expliquent un petit peu de quoi il s'agit, et qui cite vraiment beaucoup, il y a beaucoup d'exemples de moments historiques qui ont jalonné toute cette histoire, donc des résistances noires. Non, c'est vraiment un très très bon bouquin. Ben Passmore, lui, sa façon de se mettre en scène est assez sympa. Et le début et la fin, c'est assez marrant parce que, il y a une interrogation sur lui-même et sur sa rapport avec son père. Et comme c'est son père qui l'envoie dans le monde passé avec plein de flashbacks, c'est assez marrant de voir ce qui se passe vraiment tout à la fin du bouquin. Ça, c'est encore également un autre truc qui tranche complètement avec tout le reste du bouquin. C'est assez bien. Alors, il y a quelques petites pages de dessins à la fin en plus. Et pour mieux comprendre et pour comprendre comment Ben Passmore a pu faire écrire une telle histoire avec toutes ces références historiques, eh bien, derrière, on a également des conseils de lecture. Alors, c'est 90% des bouquins en anglais américain. Donc, OK, bon, faut lire la langue. Mais sinon, bon, y a beaucoup d'auteurs qui sont vraiment... pas mal de bouquins qui sont vraiment très très bien explicatifs sur ces choses-là, quoi. Et ça vaut vraiment le coup. Vraiment, c'est un très bon bouquin, je trouve, de Ben Passmore, bien que ce soit, on va dire, de la fiction documentaire, quoi, à la limite, quoi, parce que bon, ça raconte une histoire vraie, en fait.
0: Oui, parce que
1: ça raconte l'histoire.
0: Tu as quand même dû faire pas mal de recherches
1: pour
0: pouvoir mettre
1: ça en avant. Non, mais tu vois, la bibliographie, à la fin du bouquin, tu dis, il y a des pages, hein, c'est pas une page ou deux pages, il y a des pages. Donc, voilà quoi.
0: Non.
1: Si, c'est. Si.

0: Wade Bowen avec People Like Us, extrait de l'album
1: du même nom.
0: Voilà, exactement, People Like Us. Alors, Paul Wade Bowen est un chanteur de country texan et de red dirt américain originaire de Waco, au Texas. Texas, c'est où
1: À côté de Paris.
0: Oh là là.
1: Bah oui, c'est aussi au Texas.
0: Oh là là là. Bon, allez, il a fait partie du groupe West 84 avec son ami Matt Miller jusqu'en 2001, date à laquelle le groupe a pris le nom de Wade Bowen and West 84. En d'autres termes, le mec, il a une tête pas possible. C'est pour ça qu'ils ont un chapeau, les Texans. Justement, c'est pour éviter que la tête, elle enfle de trop. Et puis là, maintenant, du coup, on va directement aller au cinéma.
1: À moins qu'il n'ait pas choisi. Si, c'est bon? Tu l'as? Et donc aujourd'hui, il s'agit du film Sleeping Dogs. Donc, c'est un film australien et américain, même si évidemment c'est un peu plus australien puisque le décor est là-bas et que les acteurs sont soit néo-zélandais, soit australiens. Donc,
0: c'est vrai que Russell Crowe n'est pas américain.
1: Il n'est pas vraiment américain, mais les autres non plus. Donc forcément, ouais. Enfin, en tout cas, il y en a très peu. Et donc, c'est Adam Cooper qui a réalisé ce film en 2024. Le film est adapté du roman d'un Roumain, ça se suit, Eugène Ovidiu Chirovici, intitulé « Jeu de miroir », publié en 2015. Donc, c'est un petit polar qui a été adapté. Nous allons suivre l'histoire de Roy Freeman. Donc, c'est un policier qui était à la retraite, qui travaillait à la brigade criminelle. Malheureusement, sa vie est compliquée puisqu'il il a la maladie d'Alzheimer. Donc, il ne se souvient plus vraiment de grand-chose. Il suit un traitement et chez lui, il a mis en place des étiquettes avec des phrases dans chaque pièce de sa maison afin de se souvenir un petit peu des petites choses qui vont l'aider à vivre au quotidien. Il fait également des pulls pour faire un peu fonctionner son cerveau et puis différents comme ça, traitements. Et il y a d'ailleurs un chirurgien qui va aussi lui faire une opération expérimentale où des électrodes vont envoyer des impulsions à des zones cibles de son cerveau afin que de nouvelles voies neuronales se forment. Cela va entraîner chez lui en fait quelques petits flashbacks qui sont assez intenses et parfois même physiquement douloureux, mais ça va lui permettre peut-être, si jamais ça fonctionne, d'aller un peu plus loin et d'avancer un petit peu dans cette maladie, peut-être en ayant des meilleurs souvenirs au fur et à mesure. Un jour, il reçoit un appel téléphonique d'une certaine Emily Dietz, d'une association, d'une ONG, qui soutient des détenus de façon juridique, car certains sont privés de leurs droits. Elle lui parle alors d'une ancienne affaire dont il s'est occupé 10 ans auparavant, et il se rend contre donc un petit peu plus tard dans la journée afin d'en parler. Alors elle ne sait pas qu'il a Alzheimer et puis il va pas lui dire, il va quand même l'écouter pour savoir ce qu'elle a à lui dire. Et c'est à ce moment-là donc qu'elle lui explique qu'il s'agit d'un homme s'appelant Isaac Samuel. Il avait été condamné à mort suite au meurtre du professeur Joseph Weider donc il y a 10 ans. Et il doit être exécuté donc dans à peu près un mois. Et donc l'association qu'elle représente a demandé un sursis au gouverneur, mais il y a peu de chances que cela aboutisse à quelque chose. Et en fait, donc Isaac Samuel a demandé à pouvoir discuter avec l'un des inspecteurs qui l'ont interrogé lors de ses aveux. Et évidemment, Roy ne se souvient de rien.

0: bon, il va rien dire tout de suite à Emily. Mais bon, en fait, effectivement, il fait partie des deux inspecteurs qui ont été là à ce moment-là quand Isaac Samuel a fait ses aveux. Quand il rentre chez lui, il va regarder les archives parce que, bon, en fait, il garde les archives des affaires dont il s'est occupé. Et il va se replonger donc dans le dossier de ce meurtre. Alors, au fur et à mesure, il y a quelques flashbacks qui vont lui revenir. Et il décide d'aller donc entendre Isaac, qui se trouve donc en prison en attendant son exécution. Il va lui avouer qu'il était défoncé le jour où c'est arrivé, c'est-à-dire le jour de l'interrogatoire, donc au moment où il se fait arrêter pour ce meurtre. Et en fait, il va dire qu'il a fini par croire que c'était lui sûrement le coupable, puisque même s'il ne se souvenait de rien, vu que tout l'accablait, il y avait ses empreintes sur place, que les inspecteurs insistaient lourdement en disant que c'était lui, il se dit que ça devait être lui qui devait avoir commis le meurtre, raison pour laquelle il avait signé ses aveux. Alors Isaac lui demande de rencontrer Richard Finn, donc en disant à l'inspecteur, essayez de rencontrer Richard Finn, car en fait c'est un écrivain qui est en train d'écrire un livre sur ce meurtre justement, et que Isaac a rencontré quelques mois auparavant, et c'est donc lui qui a peut-être des éléments supplémentaires qui vont peut-être l'aider à résoudre cette histoire et à prouver que c'est pas lui donc le meurtrier. À partir de ce moment-là, donc Roy va donc recommencer son enquête à zéro, car Isaac, l'a quand même un petit peu convaincu, même si évidemment sa maladie, maladie d'Alzheimer, ne va pas l'aider à continuer cette enquête. Et d'autant plus qu'il a très peu de temps, puisque l'exécution doit avoir lieu dans à peu près un mois. Alors, ce qui est intéressant dans ce film, c'est que là, donc, je vous ai un petit peu dit le début, c'est qu'il va y avoir après, personnage par personnage, tous ceux qui ont été dans cette affaire donc, au début. Et donc, il va rencontrer donc, tous ces personnages, même si certains sont morts, ils vont quand même avoir un impact sur cette enquête, et de voir un petit peu comment tout cela s'est déroulé, et surtout quels sont les différents rôles des différents protagonistes qui ont été dans cette affaire-là, jusqu'au dénouement que je ne vais pas vous donner, effectivement.
1: Mais avec, avec Alzheimer, c'est beaucoup plus complexe, parce que même en plus, quand il revoit les gens, il n'est pas censé les s'en souvenir.
0: Quoi. Non, il ne s'en souvient pas. Et c'est, pour certains, il va leur avouer qu'il a Alzheimer, et pour d'autres, il va essayer
1: de
0: faire semblant, ouais, et puis d'essayer un peu de les endormir pour essayer quand même d'avoir des informations.
2: Ouais, c'est marrant parce que moi, ça me fait penser au film de Christopher Nolan, Memento,
0: oui.
2: Où au début du film, on va dire, l'acteur principal a également plein de post-it.
0: Oui. C'est exactement le même principe, effectivement.
2: Voilà. Donc, alors que Memento est antérieur.
0: Oui. Ah bah oui, largement. Oui. Mm. Oui. Mais c'est un peu le même état d'esprit, effectivement.
2: Ouais.
0: On voit au départ, c'est vraiment les mêmes scènes, on va dire, plus ou moins du départ. C'est pas disséminé de la même façon, mais c'est un petit peu ça aussi. Ouais. Mais en fait, je pense que tous les personnages qui ont des problèmes d'Alzheimer et ils ont besoin effectivement d'avoir des petits mots, des petites étiquettes. Voilà, donc c'est un petit peu la base. Et puis bon, là, ça, je sais pas pour Memento, mais celui-là est tiré d'un bouquin. Hein. C'est pas.
2: Non, Memento, c'est un truc original, Nolan.
0: Ouais, c'est original. Ouais. Alors. Pour les acteurs, donc il y a Russell Crowe évidemment qui joue donc Roy Freeman. On a pu le voir dans à peu près 80 films et séries, qui comme tu le disais, il n'est pas américain, lui non plus. On a également Pacharo Mzembe, qui joue Isaac Samuel, qui a également une vingtaine de films et séries derrière lui. Il est australien. Nous avons aussi Tommy Flanagan, jouant donc l'ancien collègue de Roy, qui s'appelle dans le film Jimmy Remis. La BO est de David Hirschfelder, compositeur australien, qui a déjà à peu près 70 films et séries en tant que compositeur donc, de musique de film. Le réalisateur, qui est également co-scénariste, donc, c'est Adam Cooper. D'ailleurs, il est connu, lui, plutôt en tant que scénariste, hein, puisqu'il a déjà fait une vingtaine de scénarios, mais c'est son premier long-métrage en tant que réalisateur. Le film, quant à lui, donc, est disponible en DVD et Blu-ray chez Signature Entertainment.

0: ça c'est du bon ça.
1: Ouais. Ouais.
0: Non mais sans blague. Led Zeppelin avec How Many More Times, extrait de l'album.
2: Ah, je sais pas. Les Z2.
0: Non, Led Zepp tout court, c'est le premier.
2: Ah, merde,
0: en 69. Premier album du groupe où se distinguent Robert Plant et Jimmy Page, évidemment. Album rapidement enregistré dans des conditions live et seulement 3 mois après la fondation du groupe par Jimmy Page.
2: Ouais, ouais, ça c'est rapide.
0: Ouais, mais c'est surtout, tu as eu la maîtrise quand même. Le morceau est assez complexe et tout. 3 mois après qu'ils se sont mis qu'ils se mettent ensemble, ils pondent des trucs comme ça.
2: Donc, ouais.
0: C'est pas n'importe qui les mecs qui sont dessus. Hein.
2: Et c'est donc ça, la fameuse reprise vraiment déguisée de How Many More Years qu'on avait passé il n'y a pas si longtemps que ça, c'est dans sa version originale.
0: Alors, ce premier album, quand même, il est représentatif, du style généralement associé au groupe. La fusion de hard rock teintée de blues, mélangée à des expérimentations psychédéliques et de passages acoustiques plus calmes. Bref, un son unique, conçu en grande partie par le guitariste Jimmy Page. C'est quand même lui qui est l'architecte sonore de ça. Lui qui était d'abord avant, dans quel groupe ?
2: Dans les Yardbirds.
0: Voilà, par exemple, il s'est dit, bon... Je suis un parmi les autres, je veux mon groupe, je fais Led Zeppelin. Ben, il a eu raison parce que franchement, c'est un groupe de... Là, je pense que tu as lancé quelque chose
2: qu'il ne
0: fallait pas.
2: Okay.
0: Ouais, je disais donc un groupe qui a marqué le rock des années 70. Bon, vous avez un petit peu entendu la zizik, donc on va aller maintenant regarder la télé.

0: espace, frontière de l'infini, vers laquelle voyage notre vaisseau spatial Enterprise.
1: Ouais, il le fait presque bien, hein.
0: Sa mission, explorer de nouveaux mondes étranges, découvrir de nouvelles vies, de nouvelles civilisations, et au mépris du danger, avancer vers l'inconnu. Ça vous dit quelque chose ?
2: Non.
0: Et oui, c'est l'accroche de Star Trek.

0: Seulement voilà, même si le thème vous dit un petit peu quelque chose, c'est pas tout à fait le même.
1: Non, mais vraiment,
2: on reconnaît quand
1: bien.
2: Même. Oui.
0: Mais il y a quand même une raison pour ça, parce que ça, c'est la série Star Trek Strange New World, qui en fait est un peu le préquel de la série d'origine.
2: Ah ouais, carrément.
0: Oui, parce que la série d'origine, hein, là, c'est l'équipage mené par un certain James T. Kirk. Sauf qu'avant, bah, c'était quoi l'équipage ? Bah, c'est celui-là. Voilà. La série tend à l'heure actuelle à sa 4e saison.
1: Mais ils sont sur l'Enterprise alors ?
0: Exactement,
1: okay.
0: Sur l'Enterprise.
1: D'accord.
0: C'est pour ça que je vous ai fait cette accroche, hein, sinon j'aurais fait l'accroche d'une autre série. Alors, cette série est en 5e épisode de cette 4e saison, en ce moment, dont ce dernier épisode est d'ailleurs plutôt open bar. Cette série fait partie, comme son logo d'intro le montre, d'un univers partagé immense qui a débuté dans les années 60, donc avec Star Trek, la série originale. C'est d'ailleurs en 66 que cette série voit le jour sous l'impulsion d'un Gene Roddenberry, son créateur. Mais alors en scène plusieurs personnages qui vont devenir cultes autour du capitaine de vaisseau Enterprise, James T. Kirk. Ça veut dire quoi le T là ?
2: Ah, Théodore.
0: Ah, choisissez.
1: Non, mais je savais quoi.
0: En plus, oui, parce qu'on on l'entend hein, de temps en temps.
1: Tiberius.
0: Voilà, bravo. James Tiberius Kirk. Donc on fait la connaissance du pilote, Hikaru Sulu, de la responsable des communications, Uhura, de l'un des membres de la passerelle, à savoir Chekhov, de l'ingénieur Scott, du docteur McCoy, mais surtout d'un alien, aux oreilles pointues, un Vulcain nommé simplement Spock. Et qui c'est qui jouait ça, hein, Spock ?
1: Léonard Nimoy.
0: Exactement.
1: Quand même.
0: Eh ben, quand même, bien sûr, bien sûr. Eh oui, mais Léonard Nimoy, lui, c'était un inconnu avant. On ne le connaissait que parce qu'il faisait des apparitions par-ci par-là, mais en arrière-plan, second, troisième rôle.
1: Oui.
0: On le voyait même dans des sérioles des années 40-50, mais par là, il faisait des petits
2: peut-être
0: rôles de.
2: Il voulait pas montrer qu'il avait les oreilles pointues, peut-être.
0: Ah, ben voilà.
2: C'est ça qu'il le cachait.
0: Ah oui, donc en fait, c'est ses vraies oreilles.
1: C'est pour ça qu'il jouait le rôle des Indiens de Western.
0: Oui, c'est vrai.
1: On lui mettait une perruque
0: qui cachait ses oreilles. Voilà, c'est. Ah ouais. En fait, Spock, donc, c'est son premier grand rôle. C'est ce qui va vraiment le mettre en avant. Ce qui fait que par la suite, une fois que la série sera finie, bah, on le verra en guest dans des séries. Il aura un très grand rôle dans un épisode de Columbo. On le verra à droite, à gauche. Mais évidemment, le rôle qui l'aura marqué, ce sera celui de Spock. Alors, la mission de 5 ans de l'Enterprise, comme je vous le disais, c'est explorer de nouveaux mondes étranges, découvrir de nouvelles vies, de nouvelles civilisations et au mépris du danger, reculer l'impossible. Ça, c'était l'accroche de l'époque. Alors, l'un des aspects de la série, c'est le nombre incroyable d'aliens que l'on croise là-dedans, avec des formes les plus diverses, des civilisations et des empires galactiques, et notamment des Klingons.
2: Ah oui.
0: Et oui, les Klingons, c'est avec eux déjà qu'ils vont vraiment se castagner. Après, il y a tout un tas d'aliens dans toutes les couleurs, machin, enfin...
1: Moi, ce que j'ai bien aimé, quoi, parce que c'est assez rigolo quand même, c'est quand ils sont incestués par des espèces de boules de poils comme ça.
0: Oui.
1: C'est l'épisode qui est un peu décalé par rapport aux autres, parce que bon, bah, c'est plus dans le registre de la comédie.
0: À cette époque-là, on commençait déjà à faire des épisodes un peu open bar où ça part dans tous les sens. Mais il y aura quand même des personnages marquants. Dans les Klingons, il y aura, je ne sais plus trop comment il s'appelle, mais qui sera joué par un certain John Colicos. Ça vous dit rien, ça, John Colicos ?
1: Oui, vraiment.
0: Et si je vous dis Baltar dans Galactica ? Eh oui, pareil, il aura des rôles de méchant, John Colicos, il sera comme ça. Mais il sera un des Klingons les plus emblématiques. Mais il y aura aussi un certain Khan.
2: Oui, il y a la revanche de Khan.
0: Oui, mais justement, dans Khan, on le voit d'abord dans la série d'origine, qui est jouée par Ricardo Montalban. Qui lui, déjà, était déjà une sacrée pointure.
1: Eh oui.
0: Alors, par contre, dans le tout premier épisode servant de pilote, mais où il est Kirk ?
1: Il n'est pas là.
0: Et voilà, il n'y a pas de capitaine Kirk. Si l'on voit Spock, bah, le capitaine, c'est pas Kirk, mais un certain Christopher Pike. Avec ce pilote, bon, des changements vont s'opérer pour mettre en place l'équipage type du vaisseau que l'on connaît, évidemment, dans la série d'origine. Cette série dure jusqu'en 69 et connaît un tel succès qu'une série animée lui succède dans les années 70 avec les voix des acteurs originaux. Alors, elle n'est jamais passée en France, cette série. À mon sens, moi, je ne me souviens pas l'avoir vue et j'ai aucune référence qui me dit que cette série est passée en France. Alors, du coup, Star Trek, ça devient une véritable institution aux USA, avec un véritable culte voué par les fans, qu'on
1: les
0: appelle...
1: Les Trekkies.
0: Bravo. Là, c'est incroyable. T'as les Trekkies d'un côté et les Star Wars de l'autre. Faut pas les mettre ensemble.
1: Non, mais déconne pas, j'ai épousé une Trekkie.
0: Et tout ça, pourquoi ? Pour être fan d'un vaisseau qui est ni plus ni moins une plancha avec une saucisse et deux bâtonnets, quand même. C'est un peu la forme de la forme de l'Enterprise, quand même. Bon, alors, t'as les Trekkies d'un côté, les Star Wars de l'autre, et puis t'as les fans de Galactica au milieu qui s'en prennent plein la gueule. Donc, plus rien après cette série animée jusqu'en 78, où Paramount met en place le film Star Trek avec le même casting. Il ne s'agit donc pas d'un remake ciné, mais ni même d'un reboot, c'est une suite directe. Près de 10 ans après, presque 10 ans après la série, on fait les choses comme ça. Donc évidemment, les acteurs ont vieilli, donc c'est plus le capitaine Kirk, mais l'amiral Kirk. Donc voilà. Mais il reprend le commandement à la place du capitaine actuel pour aller à la rencontre d'une entité énorme qui s'appelle Viger. Souvenez-vous de ça, je vous en ai parlé quand j'avais fait la chronique de la réédition DVD, Blu-ray. Le succès du film va alors entraîner la production d'une série de films avec cet équipage bien connu, en rappelant d'ailleurs un méchant emblématique de la série originale. Tu l'as dit toi-même, la colère de Khan, et qui est toujours incarné par
1: Ricardo Montalban.
0: Voilà, qui en fait des tonnes dans le film.
1: Ah ben ça...
0: Ah, je l'ai revu il n'y a pas si longtemps, parce que tous les films Star Trek passaient en boucle sur Pluto TV, dans une chaîne dédiée. Du coup, j'ai regardé La Colère de Khan. Ricardo Montalban, il en fait des tonnes. Il s'en donne à cœur joie. Ça, c'est... Alors, cette nouvelle vague de succès va alors amener Gene Roddenberry à créer une nouvelle série Star Trek, La Nouvelle Génération, en 89, qui va avoir 7 saisons. Alors, là aussi, le succès est tel qu'une série de films voit le jour après l'arrêt de la série. Mais bon, ça se passe 80 ans après la série originale. Donc, c'est plus du tout le même équipage. C'est donc plus du tout le même capitaine. C'est qui le capitaine de la nouvelle génération ? C'est un Français.
2: Picard.
0: Eh oui, Jean-Luc Picard, joué par un Anglais. Voilà, un Français qui est joué par un Anglais. Vous cherchez l'erreur, hein ? Ben, elle est là. Voilà, donc c'est Patrick Stewart qui joue le rôle de Picard, avec Jonathan Frakes qui jouera le rôle de son commandant en second, de son l'officier en second. C'est la première fois qu'on entendra le terme numéro 1, d'ailleurs. Parce qu'à la fin, dans la série originale, il n'y avait pas d'officier en second, il n'y avait pas comme ça. Donc, et là, c'est la première fois qu'on voit ça, qu'il l'appelle donc numéro 1. Jonathan Frakes, d'ailleurs, qui va réaliser plusieurs épisodes.
1: Ouais, ouais.
0: Parce qu'il n'est non seulement un...
1: Mais il a fait un film Star Trek.
0: Il en a fait plusieurs. C'est un réalisateur accompli aussi. Donc, ouais.
1: Il s'est fait la main, d'ailleurs, dans cette série.
0: Ah oui, exactement. Oui, tout à fait. C'est dans la série qu'il s'est fait la main. On retrouve donc des personnages très disparates. Notamment, on apprend qu'il y a d'autres aliens qu'on n'avait jamais connus, notamment des bétazoïdes, puisque la conseillère d'Iana Troy est une bétazoïde. Enfin, mi-bétazoïde parce qu'elle est mi-humaine, et elle a la capacité d'être en pâte. Donc, voilà, des trucs comme ça. On découvre de nouveaux personnages, mais aussi de nouvelles races aliens, comme les Ferengi, des espèces d'aliens avec des grosses oreilles sur le côté, dont le credo est de faire du commerce et le profit. mais pas toujours de manière très conviviale. Hein, très, quand ils peuvent attaquer pour voler quelque chose, pour en faire après du commerce, ils ne se gênent pas. On va trouver tout un tas donc d'autres de personnages. Et c'est également là qu'on va découvrir une race alien très limite invincible, qui se retrouve dans des vaisseaux énormes en forme de cube, les fameux cyborgs appelés les Borg. C'est là qu'on les découvre, ces fameux aliens assez durs. Alors, Paramount va alors continuer aussi de capitaliser sur franchise télé avec de nouvelles séries comme Deep Space Nine, puis Voyager et enfin Enterprise. Alors, Deep Space Nine, contrairement aux autres séries...
1: Bah, c'est confiné dans un endroit, en fait, c'est ça. Quoi.
0: Exactement, c'est une station spatiale.
1: Voilà. Mais bon, station...
0: genre, ah ben, immense, hein, c'est, ouais, c'est une véritable ville qu'il y a. Quoi,
1: genre centre commercial américain. Quoi.
0: Voilà, exactement. C'est une station spatiale qui est là, en fait, surtout pour faire le nexus entre tous les peuples et aussi les différents empires. C'est une sorte de station, de zone neutre, quoi. Ce qui va d'ailleurs donner l'idée à d'autres pour faire Babylon 5, qui est rigoureusement le même concept. Alors, Voyager, par contre, on revient sur le système de vaisseau qui voyage, sauf que là, je ne sais pas si tu l'as vu cette série-là.
1: Oui.
0: Et ben, le premier épisode, Voyager, ben, pouf, il tombe dans un trou de verre et se retrouve de l'autre bout de la galaxie. Ils doivent revenir.
1: Et ouais.
0: Sauf que ils font mettre 60 ans pour en revenir. Donc, toutes les aventures qu'ils vont vivre pour essayer de revenir et surtout trouver le moyen d'aller plus vite. Quoi. Le dernier épisode nous donne la solution parce que finalement, ils y arrivent. Enterprise.
1: C'est celui dans lequel c'est Kate Mulgrew qui
0: exactement,
1: est la boss.
0: Voilà, c'est Kate Mulgrew, donc une femme pour la première fois dans l'univers Star Trek, qui est aux commandes d'un vaisseau. Puis après, il y a Enterprise qui verra le jour vers le début des années 2000. Et là, par contre, ça se focalise sur le tout premier vaisseau Enterprise, l'Enterprise A, et donc au tout début de la création de Starfleet. Et là, c'est Scott Bakula qui joue le rôle du capitaine de ce truc-là. Donc, il y a, comme vous avez pu le voir, il y a toute une franchise avec diverses époques qui sont formées. Alors depuis, plus rien, jusqu'en 2009, où un reboot de des films Star Trek déboule en revisitant complètement la série originale. Mais le succès étant, la franchise télé repart. Apparemment, tu te dis, putain, mais ça marche toujours. Il y a toujours les Trekkies qui sont
1: ouais.
0: Donnez-nous du Star Trek, donnez-nous du Star Trek. Alors du coup, ils vont lancer Star Trek Picard, une série avec le capitaine de la série Next Generation, toujours campé par Patrick Stewart. Mais là, il a 80 balais, il est à la retraite. Sauf que, on le rappelle de temps en temps, pas Starfleet, mais c'est lui qui va aller aider les autres à droite à gauche et des fois même contre Starfleet. Alors le succès, le Paramount Plus commande alors d'autres séries originales. Vient d'abord Star Trek Discovery avec le vaisseau Discovery. Alors ça se passe avant la série originale déjà, avec un vaisseau qui accueille un jeune Spock. C'est une de ses premières affectations. Alors, puis après viendra donc Strange New Worlds et la toute dernière, dont je vous ai parlé il y a quelques mois, Star Trek Starfleet Academy, qui sont vraiment plus ou moins dans le même univers parce que Strange New Worlds et Starfleet Academy sont des spin-offs de Discovery. Car c'est grâce à la saison 2 de Discovery que l'on fait la connaissance de Christopher Pike, qui prend d'ailleurs temporairement le commandement du Discovery. Alors, le personnage est très populaire, hein, puisque quand même c'est le capitaine de l'Enterprise avant James Kirk. Paramount Plus décide de mettre en chantier une série avec cet équipage mené par Pike, avec le jeune Spock qui revient, mais aussi avec l'arrivée de Scott et Uhura, fraîchement embarqués, et quelques membres totalement inconnus des fans, comme l'officier en second, qui est joué par une certaine Rebecca Romijn. Il y a la pilote qui a un peu casse-cou, il y a le docteur et son infirmière et quelques autres. Et de temps en temps, un jeune lieutenant qu'on voit, James T. Kirk. le futur capitaine. Donc, et dont on voit tout de suite que les méthodes sont déjà assez très personnelles quand même. On voit déjà que c'est pas le on peut pas dire qu'ils suivent beaucoup les procédures de Starfleet. Donc voilà tout ce bon monde parti à l'aventure pour une mission de 5 ans. Explorer de nouveaux mondes étranges, découvrir de nouvelles vies, de nouvelles... Bon, enfin, vous connaissez, hein, je ne vais pas vous la refaire à chaque fois. À moins que pour gagner du temps, non ? Non, non, vous en foutez. Donc. On reprend le concept d'origine avec l'équipage de l'Enterprise qui croise des civilisations variées et découvre de nouvelles formes de vie. Mais c'est aussi la période de la Grande Guerre contre les Klingons. Parce que si la série originale montrait justement les Klingons, il n'y avait pas la guerre ouverte avec Starfleet. C'est seulement là, avant. Donc on est en pleine... La première saison est en pleine guerre avec les Klingons.
2: D'ailleurs, tu pourrais finir la chronique en parlant Klingon, hein, plutôt que par les Français.
0: Oui, mais je ne suis pas un tricky, donc je n'ai pas appris le Klingon.
1: Ouais.
0: Ou alors on contacte ceux de Big Bang Theory.
2: Oui.
0: Parce que eux, ils y vont. Hein, c'est... D'ailleurs... Si vous voulez savoir ce que c'est qu'un Trekkie, je vous suggère de regarder Big Bang Theory, parce qu'il y a quelques épisodes qui montrent bien ce que c'est. Alors, toutes ces aventures donc, de l'Enterprise rythment la série, ce qui lui donne justement ce qui manquait à la série originale, qui était quand même calme, poussive, il n'y avait pas beaucoup vraiment d'action. Quoi. Alors, cette année, on en est à la quatrième saison, dont le tout premier épisode est une remarquable pirouette scénaristique. Alors, ce premier épisode, l'USS Enterprise est pris dans une tempête solaire qui le propulse 65 millions d'années en arrière. Dans notre système solaire, hein, à l'époque du Crétacé sur Terre. Où l'équipage rencontre donc évidemment des...
2: Dinos.
0: Bravo. Bien sûr.
2: Bah, y avait qui à l'époque ? Il y avait Denver, tout ça.
0: Alors, le vaisseau est capturé par des Martiens en guerre contre les Dodolm, une espèce d'insectoïde originaire d'une planète qui, elle, est située entre Mars et Jupiter. Si vous voyez un peu le système solaire. Donc, ça veut dire que Mars, il y avait de la vie à l'époque, comme certains scientifiques le supposent, avec les traces d'eau qu'on a trouvées récemment, ces dernières années sur Mars. Et donc, il y a une planète entre Mars et Jupiter. Et donc, il y a la guerre entre les deux. Pike propose de contribuer à une résolution pacifique du conflit, mais leur chef, Cassel, découvre que Mars deviendra un désert stérile dans le futur et décide d'utiliser la pile à combustible à antimatière de l'Enterprise comme arme. L'équipage tente d'empêcher Cassel de l'utiliser contre la planète de Doldrum. Mais Pike décide au dernier moment de ne pas intervenir. La planète d'Oldurm donc, est détruite, ce qui va donner naissance à...
2: La Lune.
0: Non, non, la Lune, elle y était.
2: Elle y était déjà.
0: Je vous ai dit que c'était une planète qui se situait entre Mars et Jupiter.
1: Vénus.
2: Bah non.
1: Ben non. Non, Vénus, c'est avant.
0: Entre Mars et Jupiter. Qu'est-ce qu'il y a en ce moment ?
1: La Terre.
0: Non. Ah non, on est avant, non. Ah oui. Non, mais ça donne naissance à la fameuse ceinture d'astéroïdes qu'il y a entre l'orbite de Mars et celle de Jupiter. Donc, il nous donne déjà une hypothèse de la création de la ceinture du ciel. Sauf que ça modifie aussi l'orbite de Mars suffisamment pour entraîner sa transformation ultérieure en un monde désolé. Ah, voilà, donc un fragment de cette fameuse planète qui a explosé devient la fameuse astéroïde de Chicxulub. Cette fameuse astéroïde qui atterrit dans le Yucatan et qui provoque l'extinction des dinos. Vous voyez, hein, là, ce fameux épisode, comme il est...
2: Tout se recoupe, c'est ça.
0: Voilà, exactement. C'est pas encore, je te le dirai.
2: Mince.
0: Mais voilà, cet épisode quand même vachement bien foutu parce que... Il donne une réponse à la création de cette ceinture d'astéroïdes entre Mars et Jupiter, à l'extinction des dinos et à au fait que Mars n'a plus aucune trace de vie. L'Enterprise donc, utilise l'énergie de cette fameuse explosion pour regagner son époque. Là, ça, c'est le premier épisode. Alors, la saison commence fort, justement. Donc, en donnant un semblant de raison à l'extinction des dinos, la naissance de la ceinture d'Hystérine. Il faut savoir, d'ailleurs, que l'hypothèse, toute l'hypothèse de ces trucs-là, c'est quand même une des plus évoquées dans le milieu scientifique. Donc, c'est pas n'importe quoi non plus. C'est pas fait, ils n'ont pas fait ça comme ça, de manière très fantaisiste.
2: Tu veux dire qu'ils savaient qu'il y avait l'Enterprise à l'époque ?
0: Ben oui.
2: Ah, d'accord.
0: Ah, ben oui. Sinon, comment veux-tu ? C'était la seule explication. Alors, la série continue avec un épisode horrifique, rappelant par certains côtés le film Event Horizon. Qui a vu ce film ?
2: Ben oui.
0: Tu l'as vu, Event Horizon ?
1: Me semble.
0: C'est avec Sam Neill et Larry Fishburne.
1: Oui, peut-être.
0: Ça se passe dans l'espace et en fait, ils retrouvent le vaisseau Event Horizon qui avait disparu des années auparavant. Et quand ils sont dedans, ils se rendent compte qu'il est possédé. En fait, il y a un esprit maléfique dedans.
2: Ah, il est sympa, le film.
0: Oui, franchement, il est bien. Et justement, c'est le même topo qu'il y a dans l'un. Il y a un esprit maléfique qui hante le vaisseau de la Fédération, dont l'équipage est entièrement cané. Mais cette saison est quand même assez open bar, avec par exemple donc un épisode complètement loufoque, où l'équipage donc, qui est en repos en ce moment part en vacances, avec le capitaine et compagnie, tout ça, sur une planète où l'atmosphère a la particularité de faire tomber les inhibitions. À partir de là, on part dans un truc, ça part en vrille totale. Il y a même Pike qui devait faire un discours et compagnie, il est complètement stone à cause de ce truc, qui s'est fait tatouer tout le texte de son discours sur la tronche. Comment veut-il le lire, hein, tu le miras, hein, donc, tu vois, ça part en vrille, il y a plein de choses comme ça, il y a la pilote qui se retrouve avec le bras dans le plat, merde, qu'est-ce qui lui est arrivé, enfin, il y a tout un tas de trucs, ça part franchement en vrille. Alors l'épisode qui suit mène l'officier en second, donc Rebecca Morugian, et quelques autres membres, sur une planète Klingon où les couleurs ne sont plus perceptibles. Donc on est en noir et...
2: bleu.
0: Noir et s'il n'y a plus de couleurs. En noir et... Bah ben voilà, tout simplement.
2: Et le blanc, c'est toutes les couleurs. Hein.
0: Ben oui.
2: Et donc...
0: l'officier en second, quelques autres membres, donc cette planète... Planète peuplée par des humains, et donc sous le joug des Klingons, mais dans un New York style des années 40, donnant donc une atmosphère très polar noire dans l'histoire. Et en fait, ils sont là, ils vont aider à faire la résistance contre les Klingons, parce que justement, l'épisode en second, donc numéro 1, ressemble très pour très à la chef de la résistance. Comme par hasard. C'est fou. Hein. Alors, mais cet épisode, cette semaine... C'est celui-là qui va casser toutes les barrières en étant vraiment très open bar. Pendant la période où l'Enterprise est au repos, Scott, donc l'ingénieur, décide de battre le record de la plus lointaine téléportation, record obtenu par son rival. Donc ouais, il l'aime pas du tout. Hein. Il a fait les classes avec lui, il a fait l'académie avec lui, mais on peut pas dire qu'il l'aime. Ouais. Scott est arrivé en second derrière lui, de 1/16 de points. Donc ça, tu vois, à quel point c'est... Voilà. Donc il décide de battre ce record, et pour cela, il demande à Spock de placer des balises relais dans l'espace. Donc Spock part en une navette et va placer quelques balises. Et donc pour faire cet essai, parce qu'il ne va pas utiliser quelqu'un de vivant, parce qu'on ne sait jamais ce qui peut se passer, Montgomery Scott utilise une poupée de chiffon. Alors, celle-ci disparaît comme convenu, mais la puissance du téléporteur, parce qu'il est obligé de booster ça comme c'est pas permis, bah ça échappe au contrôle de Scott. Et du coup, ça fait disparaître tout l'équipage, un à un, zap, zap, zap, zap, zap, zap, zap, lui compris. Et ainsi que le vaisseau lui-même, devant les yeux de Spock, là, qui est médusé, il dit merde, où est passé le vaisseau ? Alors quand l'Enterprise réapparaît, Spock le rejoint, mais découvre que l'équipage est transformé en...
2: Teletubbies, non.
0: Presque. Marionnette, style Muppet.
1: Ah oui.
0: Eh oui, le téléporteur a fusionné les humains avec la poupée de chiffon. Ah, ils sont plus petits, et surtout avec des mains en mousse donc, qui ne peut leur permettent pas de manipuler les commandes. L'équipage est ainsi non opérationnel et c'est Spock qui doit courir de console en console, sans se consoler d'ailleurs, pour effectuer toutes les manœuvres. Le pire, bah, c'est l'arrivée des pirates d'Orion qui veulent assaillir l'Enterprise. Alors pour Pike, voulant cacher évidemment leur état, demande à Spock de ne mettre que le son pour la communication et ainsi menacer les Orions. Hein, il dit, mais n'oubliez pas, nous c'est l'Enterprise, machin, on vous balance de torpilles là vous allez comprendre votre affaire. Du coup, il réussit, hein, les autres, ils disent, mais c'est vrai, c'est l'Enterprise, donc on se casse. Donc, mais quand il donne l'ordre de couper la communication, il dit automatiquement, Uhura, fermez la fréquence. Ce qui fait que Uhura, automatiquement, elle va appuyer sur la console. Sauf qu'avec la main qui fait, ah, non seulement elle ne coupe pas la fréquence, mais elle ouvre la vidéo. Donc du coup, les Orions, bah, ils voient ce qui se passe. Ils se disent, mais eh oh, c'est quoi toutes ces marionnettes? Il n'y a que le Vulcain qui est en train de se balader de console en console. Eh bah, ben, les Orions vont, voyant la situation, ne vont pas se faire prier pour attaquer et investir l'Enterprise. L'équipage est capturé et Spock est mis à la question pour obtenir les codes d'accès aux commandes du vaisseau. Donc lui, il ne va jamais donner les codes. Et puis les meupettes, là, ils vont être enfermés quelque part. Mais même si Pike et son équipage sont réduits à l'état de meupettes, bah, ils décident de reprendre l'appareil. Ça va donner... suite à quand même à des scènes sacrément cocasses, parce que évidemment, comme ils sont en meupette, ils sont en chiffon, donc ils peuvent s'arracher le bras ou quoi que ce soit, ils ne meurent pas. Ils se mettent simplement à le recoudre comme ça. Donc ils découvrent ça, parce qu'à un moment donné, t'as les Orions qui balancent le capitaine Pike dans l'espace, ouais, tout content, et Pike est là, ah mais merde, mais c'est vrai, on peut pas mourir. Tu le vois en train de faire de la brasse, machin, pour essayer de revenir. Enfin, c'est complètement fou. Il y a des trucs complètement barges. Franchement, cet épisode-là, c'est un open bar total jusqu'à la fin. Où on se dit, d'accord, d'accord, ok, pas de problème. Donc cet épisode, c'est vraiment le grand n'importe quoi, avec des situations rocambolesques et drôles. Alors cet épisode a tellement marqué que le net est envahi par des posts sur le sujet. Ah, t'en vois plein partout, sur les réseaux sociaux et tout. T'as même des vidéos sur le making-of, où tu le vois avec les meupettes et les marionnettistes et tout ça, les acteurs qui viennent voir leurs meupettes. En fait, c'est un peu loufoque, mais tu te rends compte que faire tout un épisode comme ça, c'est pas si simple. Hein. Faut faire la part des choses. Je vous dirai pas la fin parce qu'elle remet bien évidemment tout en place. Donc jusqu'ici, l'épisode de la quatrième saison sont plus des exercices de style. On retrouve bien l'univers Star Trek, d'accord, mais on l'explore de manière tout à fait inattendue. Avec cet épisode Muppet qui a fait sacrément réagir le monde entier, que nous réservent les autres? Bah, réponse hein, jeudi prochain, parce que c'est tous les jeudis que Paramount Plus met les épisodes en ligne. Alors on retrouve le casting habituel avec Anson Mount en Capitaine Pike, Rebecca Romijn en numéro 1, Ethan Peck en Spock. Je me demande s'ils ne l'ont pas fait exprès. Alors Martin Quinn en Scott, puis après Celia Rose en Nyota Uhura, puis après Jesse Bush, Christina Chong, Melissa Navia, Babs Olusanmukun, enfin, tout le monde quoi, de la série. Alors, sur le site agrégateur de critiques Rotten Tomatoes. Le score est de 100%.
2: Bon, la série n'est pas terminée.
0: Mais 100%. Il n'y a que 14 critiques, mais ouais. 100%. Avec une note moyenne de 7,5 sur 10. Metacritic, qui utilise une moyenne pondérée, a attribué une note de 72 sur 100, basée sur 9 critiques. Indique un accueil généralement favorable, surtout depuis la diffusion de l'épisode Muppet, hein, donc depuis jeudi dernier, c'est-à-dire que, vois, depuis deux jours, ça y va. Hein. Alors on notera toutefois que lors, par exemple, du Comic-Con de San Diego en 2025, quand le panel de cette quatrième saison avait présenté des images, et notamment l'épisode Muppet, Beaucoup avaient lancé que, comme la saison précédente de Star Trek, une Strange New World, eh ben, cette série semble copier l'univers Buffy, chasseuse de vampires. Alors pourquoi ? Dans la troisième saison, il y avait un épisode open bar de Strange New World qui était entièrement musical. Vraiment comédie musicale.
1: Oui, mais j'allais se poser la question, il pourrait le faire justement ce musical, parce que c'est une tradition, surtout dans les années 90, que chaque série bien renommée eh bien, se dise « ouais, on va faire un musical ».
0: Ben voilà, ça a été fait dans la troisième saison, donc là. Et rappelant évidemment celui de Buffy Vampire Slayer, parce que c'est un peu cette série-là qui avait lancé la mode, d'ailleurs. Et l'épisode donc des Muppets de cette saison-là fait écho à celui que l'on trouve dans la série Angel. Il y a eu un truc comme ça, un open bar de cette même manière. Donc voilà, il y a eu cette petite polémique, mais par contre, donc, c'est quand même très, très fou. Franchement, ils sont en maltrait tout, cette quatrième saison fait le bonheur des Trekkies et les autres. Et c'est Super Amoon Plus. Qui c'est qu'il y en a ? Bon, vous ne l'avez pas vu celle-là, je suppose, Strange New Worlds ? Non. Ça vaut le détour, franchement, elle est pas mal. Mais alors, qui c'est qui a vu les séries Star Trek, là ?
2: Moi, j'ai vu un peu les premières, en fait.
0: Avec William Shatner, quoi.
2: Ah oui, avec Shatner. Ouais. Après, non, j'ai pas trop suivi. Après.
1: Ah non, moi, Next Generation à fond, DS9 pareil, Voyager pareil. Après, j'ai un peu largué. Il y a Discovery que j'ai regardé parce que c'est assez sympa, quoi, en fait, d'avoir peint un univers... dans le vaisseau, super clinquant, tout nickel, mais un truc plus ou moins délabré, des vieux trucs comme ça, quoi. Là, c'était assez sympa, quoi.
0: Mais Discovery, en plus, c'est à partir quoi, de la troisième saison qu'il se retrouve dans le futur. 100 ans plus tard, dans une Starfleet qui n'existe plus, donc il faut qu'ils remettent tout en place, et ce qui a donné justement Starfleet Academy, qui se passe justement dans cette période-là. Donc ils sont en train de reconstruire tout un univers quand même dans cette série-là. T'as pas vu Voyager avec Scott Bakula, du coup ?
1: Non, bon...
0: J'ai vu les deux premiers épisodes, c'est vraiment, on voit que c'est pour montrer l'origine de tout ça.
1: Non, mais moi, Scott Bakula, quand je vois, c'est Code Quantum, quoi. Donc, c'est difficile de imaginer dans un autre rôle, quoi. Vu qu'il joue plein de rôles dans Code Quantum.
0: Oui, oui, oui. Ouais. Bah, oui. Et bon, après, il y a aussi les films, tous les films qu'on a vus. Les films qui reprennent le casting de la première série et ouais. Enchaînés par les films qui reprennent ceux de Next Generation. Mm. Donc, pareil, comme ça. Et après, ce qui est marrant, c'est que ça a quand même lancé la carrière de pas mal d'acteurs. Next Generation, hein, quand tu vois les gens qui ont suivi, ça a fait pas mal de choses. Allez, je vais vous laisser avec un extrait de la BO, mais pas la BO de la quatrième saison, parce qu'elle ne sortira qu'en septembre. Hein, donc voilà, je suis désolé. Donc un extrait de la BO de la série d'une saison précédente, et je vous retrouve juste après.

0: Un extrait donc de la BO de Star Trek Strange New World, par contre d'une saison précédente, puisque la BO de la saison 4 n'est pas encore sortie. C'est signé Jeff Russo et Nani Meloumad. Alors Jeff Russo, ça n'a rien à voir avec le même Jeff Russo de réalisateur des Avengers. Hein. C'est pas du tout le même. Voilà, ce n'est pas du tout le même gars. Alors, évidemment, l'Enterprise a un équipage. Avec Christopher Pike en tête de liste. Ça compte des têtes connues comme Rebecca Romijn, comme par exemple. Pike, quant à lui, est incarné par un certain Anson Mount, que l'on a connu dans de nombreux rôles, dont celui de Cullen Bohannon dans la série Helen Wheels. Tu connais cette série ?
1: Ouais.
0: Voilà, donc il était dedans, dans le rôle de Cullen Bohannon. Il apparaît dans de nombreux films et séries télé jusqu'à obtenir le rôle donc de Christopher Pike. Mais ce n'est pas la première fois qu'il a le premier rôle d'une série. Car il incarne Blackagar Boltagon dans la série Inhumans, Marvel's Inhumans, une série qui n'a pas eu de succès d'ailleurs, où il crée son propre langage des signes. Parce qu'il ne faut pas savoir que Black Bolt est muet. Donc, il a créé son propre langage des signes pour le rôle. Personnage d'ailleurs que l'on revoit en variant et en costume Black Bolt dans le film Doctor Strange and in the Multiverse of Madness. Comme quoi, le monde a beau être vaste, l'univers a beau être immense, tout se recoupe.

0: Deux morceaux enchaînés, histoire de passer un peu le temps, avec tout d'abord Ian Dulce featuring Luca. C'était Fucking Life, extrait de la BO, de l'album La Dulce Vita. Et Ian Dulce est un pianiste, compositeur, producteur et DJ français originaire de Rouen, reconnu pour sa fusion unique entre la musique classique et donc piano acoustique et la French Touch électronique. Et ensuite, on a enchaîné tout de suite avec Taxi Girls, et j'ai bien dit Taxi Girls avec un S,
1: ouais.
0: Avec Don't Leave Me Hanging, extrait de l'album Static. Oui, j'ai dit Taxi Girls avec un S et non pas Taxi Girl, parce que ça n'a rien à voir. Parce que là, c'est un trio féminin de rock et de garage punk énergique, originaire de Montréal, et ça a été fondé en 2022. Le groupe se fait rapidement un nom grâce à un punk rock unique, mêlant le son classique des Ramones à l'esprit enflammé des Muffs et à une touche de Veruca Salt. Mais maintenant, c'est le moment que tout le monde attend.
1: Eh oui.
0: Que tout le monde attend. C'est le meilleur moment de l'émission. On a des tonnes et des tonnes de lettres de fans qui nous disent il faut faire l'émission entière sur la télé. Non ?
1: On serait ici quand même un peu au bout d'un moment.
0: Allez, on commence.
1: Alors, c'est peut-être, espérons-le, la dernière semaine où on va se casser le cul à vous trouver des films à peu près potables. Ça commence pour moi ce soir sur Sci-Fi de Forbidden Kingdom, généralement traduit en Le Royaume Interdit. Et c'est un film de Rob Minkoff sorti en 2008 avec Jackie Chan et Jet Li. Ceux-là, on les connaît, d'accord. Mais le pitch de départ, c'est très simple. Un ado américain dans une petite ville, signe un objet et en fait, il s'avère que c'est la canne qui a appartenu au roi singe. Et en tripotant la canne, il va se retrouver plongé dans la Chine médiévale. Ou bien entendu, il va y avoir des batailles de territoire. C'est Le Royaume Interdit. La musique est de David Buckley.
2: Et d'ailleurs, je crois que c'est la première fois qu'on les voit tous les deux ensemble dans le même film.
1: Ouais, ouais, ouais.
0: Non seulement la première fois, mais la seule, je crois.
1: Oui, oui.
0: Eh ben moi, ce que j'avais choisi, c'est sur Sci-Fi vers 21h, hein, Le Royaume Interdit.
1: Ah merde.
0: Et ouais. Oui, à noter justement que Jackie Chan. Donc joue le rôle d'un maître, grand maître, mais très souvent bourré parce qu'il boit du vin et compagnie. Ça rappelle un peu
1: le Drunken Master.
0: Et Jet Li a deux rôles qui se fusionnent à la fin, mais deux rôles. Il a le rôle donc du roi singe, qui est très exubérant, notamment dans ses combats, et donc d'un moine. Qui vont, parce que le gamin et Jackie Chan, le maître, vont croiser le chemin de ce moine, et notamment entre le moine et le grand maître, on ne peut pas dire que ce soit le grand amour.
1: Ouais.
0: Parce qu'à un moment donné, t'as l'autre qui lui pisse dessus. Il faut voir la scène, il y a des trucs, tu te dis, mais ouais, ça part quand même vraiment en vrille par moment. Mais après, il y a des super, super scènes d'action. Donc dimanche.
1: Ouais, dimanche, la même chose que toi, sur Arte, un monde parfait, le film de Clint Eastwood, avec Clint Eastwood, mais surtout Kevin Costner, Laura Dern, Bradley Whitford. C'est l'histoire d'un type qui prend en otage un jeune gamin pour pouvoir aller faire un road trip jusqu'en Alaska où il veut voir son père. Voilà. Et tous les forces de police sont bien entendu à sa poursuite. Seulement, comme l'otage c'est un gamin, on essaye d'être délicat. C'est pas comme avec les Black et la Ice où on tire avant de poser les questions. Là, non, c'est un petit peu plus. C'est un très bon film de Clint Eastwood. Et la musique est de Lenny Niehaus.
0: Alors, dimanche, pour ce qui me concerne, comme tu l'as dit, hein, on est en une période où on trouve vraiment, franchement, pas grand chose de bien. Je me suis dit, allez, de l'action, à se décérébrer comme c'est pas permis, sur Action à 20h50, Absalom 2022. Voilà. C'est. Oh, qu'est-ce qu'on rigole.
1: Qu'est-ce qu'on rigole.
0: C'est une daube, tu l'as dit. C'est voilà. De Martin Campbell en 94 avec Feu Ray Liotta. C'est pour ça que j'ai choisi quand même un peu. On peut rendre hommage un peu à cet acteur-là quand même. Il y a également Lance.
1: Ouais, mais pas que ce film.
0: Ah ben évidemment, mais il n'y en avait pas d'autres avec lui. Ben bon, sinon, il y avait Lance Henriksen, Stuart Wilson, Kevin Dillon, Kevin J. O'Connor, 2022. Donc moi, je ne l'ai pas vu passer dans leur truc comme ça. Ancien soldat, John Robbins a été emprisonné après avoir assassiné son supérieur dont il désapprouvait les méthodes barbares. Comme il refuse de se plier aux règles du directeur de la prison, qui règne en tyran sur les criminels que la société lui confie, celui-ci le fait envoyer sur une base secrète, l'île d'Absalom, où il parque tous les prisonniers qui le dérangent. Robbins tombe d'abord nez à nez avec le sadique Marek, qui fait vivre ses disciples dans la terreur. Il leur échappe cependant et est ensuite recueilli dans le village du père, un chirurgien qui a fondé une colonie pacifique. La musique est de Graham Revell. C'est peut-être le seul attrait du film.
1: D'accord, ouais. Ouais.
0: Pour Graham Revell, c'est un putain de musicien. Hein.
3: C'est vraiment le seul truc qui sauve le film.
0: Ah oui, c'est ce que je dis. C'est, voilà.
1: Allez, on passe à lundi avec sur TCM Castle Keep, le château en enfer de Sidney Pollack en 69. Alors, c'est un film de guerre. C'est situé à la fin de la Deuxième Guerre mondiale. Les Américains sont déjà en Europe et là, eh bien, ils vont eh bien, s'occuper hein, d'un château pour s'installer et pour s'en servir comme pièce forte, bien entendu. Et il va se passer plein de petites choses un petit peu bizarres. Il va y avoir le comportement des... de certains personnages, l'attrait du personnage principal pour la châtelaine qui occupe le château. Et on trouve donc Burt Lancaster, Peter Falk, Ryan O'Neill, Jean-Pierre Aumont, Bruce Dern dans ce film de Pollack qui est un petit peu zarbi, on va dire. C'est pas vraiment un film de guerre, mais c'est les costumes de la Seconde Guerre mondiale. Et en plus, la musique est de Michel Legrand.
0: Alors moi, lundi, vous le savez, c'est...
1: Requin.
0: Voilà. Mais il n'y en a pas, il n'y a rien de rien. Pourtant, en été, ils auraient pu en mettre des requins. Mais non, il n'y en a pas. Alors moi, je suis allé...
1: Il y a 47 mètres d'armes qui traînent oui, mais, fin ouais. de semaine. Enfin,
0: ah ouais, en fin de semaine, je ne sais pas. Bon. Alors moi, c'est sur TCM Cinéma 20h50, un château en enfer de... Ah ben non, c'est, pas, c'est le même. C'est le même.
1: Ah, ben,
0: ah merde, c'est le même.
1: Ah, merde.
0: Par contre, moi, dans le casting, c'est pas Ryan O'Neill que j'ai vu, mais c'est Patrick O'Neill.
1: Patrick O'Neill, voilà. Oui,
0: putain, c'est, tu m'as fait peur, je suis en train de
1: non,
0: dire.
1: Non, non, mais pas, bon, ouais. Mon écriture laisse à désirer de temps en temps.
0: Avec une belle musique de Michel Legrand, d'ailleurs.
1: Ouais, ouais. Mardi, on va faire du simple mais de l'efficace sur TFX avec l'excellent film de Neil Burger, Limitless, dans lequel Bradley Cooper interprète le rôle d'un écrivain raté mais qui va ingérer des petites pilules qui vont eh bien, lui faire turbiner le cerveau à 100% de sa capacité. Alors donc, c'est pas mal. Et ça va lui permettre eh bien, déjà de gagner un petit peu plus d'argent, mais ça ne lui empêchera pas d'avoir des pensées qui ne sont pas racontables et qui sont punies par la loi. Avec Bradley Cooper, on a De Niro, Abby Cornish, Robert John Burke, Anna Friel et la musique est de Paul Leonard Morgan.
0: Alors mardi, on va éviter Green Lantern, hein, parce que c'est quand même pas une lumière.
1: Non,
0: cette lumière-là.
1: Mais c'est sympa, si tu l'as jamais vu, c'est sympa à regarder. Comme
0: si quoi. Tu connais pas Green Lantern, enfin le comics et compagnie, je veux bien comprendre. Que,
1: oui.
0: Mais sinon, non. Hein, c'est... Alors on va se faire un Besson. Carrément. Sur France 5.
2: Est-ce que c'est mieux
0: sur 21, à 21h35,
1: oui.
0: Puisque c'est
1: oui.
0: Nikita.
2: Ah oui, ça va.
0: En 19... ouais. Voilà, c'est ouais. C'était la bonne période de Besson. En 1990, donc par Luc Besson, avec Anne Parillaud, Tchéky Cario, Jean-Hugues Anglade, Jeanne Moreau, Jean Reno. Alors, délinquante irrécupérable, Nikita, jeune femme d'une vingtaine d'années, cambriole une pharmacie avec ses complices. Mais l'affaire tourne mal et elle abat un policier. Arrêtée, elle est condamnée à mort, Un matin, elle se réveille dans une chambre blanche où un policier lui annonce qu'elle est morte. Du moins, officiellement. Secrètement, elle est emmenée dans un centre spécialisé où des personnes sont chargées par le gouvernement de former des agents pour en faire des tueurs professionnels. Pendant 5 ans, et contre sa volonté, elle va subir un entraînement intensif visant à apprendre le maniement des armes. La musique est de Eric Serra.
1: Mercredi, sur Ciné Plus Classique, All That Jazz, que le spectacle commence, l'excellent film primé à Cannes, Palme d'Or à Cannes en 80, avec Kage Moussa d'ailleurs, quoi, de Kurosawa. Les deux films ont été primés de la Palme d'Or, donc en 80, c'est le spectacle commence de Bob Fosse avec Roy Scheider et Jessica Lange. Et un magnifique film dans le monde de la danse, dans le monde de Broadway et surtout de tout ce qui peut se passer comme petits excès. C'est magnifique, Roy Scheider, c'est certainement un de ses meilleurs rôles, pour moi, personnellement, quoi. Et Jessica Lange, à l'époque, eh bien, on y jetait plusieurs yeux, quoi, on va dire.
0: C'est pas pour rien qu'un grand, un gros géant s'intéressait à elle.
1: Ouais, ouais, exactement. Et la musique est de Ralph Burns.
0: Oui, mercredi, vous le savez, mercredi, c'est...
2: Western.
1: Ah, Audi Murphy.
0: Exactement. Tu l'as vu. Sur TCM Cinéma 20h50 avec Le Nettoyeur 1954 de George Marshall. Avec, comme tu l'as dit, Audi Murphy, Marie Blanchard, Lyle Badger, Edgar Buchanan, Wallace Ford, Laurie Nelson. Alors, le tenancier du saloon, Decker, tient en main une petite ville du Far West. Le shérif, John Bailey, qui lui tenait tête, est abattu, et avec la complicité du maire, Hiram Sellers, le docteur Curtis Rags Barnaby, est nommé à sa place. Mais Rags fait venir, pour le seconder, Tom Destry. Hélas, le terrible nettoyeur annoncé est un jeune garçon efféminé, du moins en apparence, car bientôt il montre que sans jamais porter d'armes, bah, il sait s'en servir. La musique est de Henry Mancini, Frank Skinner et Herman Stein, les deux derniers n'étant pas crédités d'ailleurs. Mais c'est con, mais voilà.
1: Jeudi, on va sur Action pour voir encore un film de guerre, mais là, ça se passe plutôt du côté pays nordique, Winter is War in Wartime, ou Orlog's Winter en version originale, un film de Martin Kohlhaven, qui date de 2008, ça raconte l'histoire du petit garçon de 14 ans qui, en plein milieu de la Deuxième Guerre mondiale, eh bien, décide de s'engager dans la résistance après avoir aidé un pilote de la RAF qui s'était crashé avec son avion. Et il va remarquer au fur et à mesure de la guerre que, eh bien, les idéaux qu'il possédait au départ, eh bien, sont battus en brèche par la réalité vraie de la guerre. La musique est de Pino Donaggio.
0: Allez, jeudi, on continue avec des classiques de l'épouvante, presque centenaire, comme ça, des classiques comme ça, ça se regarde parce qu'on ne les voit pas souvent. Sur TCM Cinéma 20h50 avec L'Homme Invisible, film de 1933 de James Whale. Qui l'a vu ça?
2: Oui, ça fait partie des classiques. Hein.
0: Voilà, voilà. C'est avec Claude Rains, Gloria Stewart, William Harrigan, Una O'Connor, Forrester Harvey. Allez, le docteur Griffin, assistant du docteur Cranley, a mystérieusement disparu. La fille du docteur Cranley et le docteur Cramp, rival amoureux de Griffin, s'inquiètent de plus en plus. Un mystérieux étranger arrive à l'auberge d'Epping, une bourgade de la campagne anglaise. Il n'est autre que le docteur Jack Griffin qui, à la suite d'une expérience, est devenu invisible. Il cherche désespérément un moyen de retrouver son apparence. Son désespoir laisse bientôt la place à la haine et à la violence croissante. La musique est de Paul Dupont, Heinz Blumenfeld et W. Franke Harling. Et juste après, parce que il y a un autre film qui est dans les mêmes, de la même époque, c'est Le Chat Noir avec Bela Lugosi. Donc, une bonne soirée sur TMCM Cinéma.
1: On termine la semaine avec vendredi. Et justement, je vais sur TCM, car Il y a un des très grands films de Fritz Lang, Règlement de compte ou The Big Hit, avec le duo Glenford-Gloria Graham, on est en 53. Et l'année suivante, ils vont faire un autre film avec Fritz Lang, Désir humain, donc. Mais dans celui-là, Glenford interprète le rôle d'un inspecteur, un détective de la criminelle qui va se faire des ennemis de la pègre, mais également du monde politique, parce qu'il remue un petit peu trop dans les poubelles, et ça ne plaît pas à tout le monde, à tel point que sa famille va être menacée, et au bout d'un moment, quand il se sent lâché, eh bien, il va décider de s'en sortir tout seul. Alors, quelques scènes vachement violentes, et dont le combat de Glenford, entre Glenford et Lee Marvin, qui joue un rôle de méchant, vachement méchant, ça vaut vraiment le coup. On trouve également une certaine Caroline Jones dans ce film, qui plus tard eh bien, va endosser le rôle de Morticia Adams. Et c'est tiré d'un roman de William P. McGinnis, la musique de Henri Vars.
0: Allez, vendredi, on put sein cervello on the côté. Elle a une colossale bébête, une grosse bumée, sur TFX à 21h10, Godzilla 2, roi des monstres. Voilà, une grosse bébête en 2019 de Michael Dougherty. Et Kyle Chandler, tiens, le Hal Jordan des Lanternes, de la série Lanternes. Très belle série, ça. Il y a également Vera Farminga, Millie Bobby Brown, Ken Watanabe et Zhang Ziyi. Alors, l'agence de cryptozoologie Monarch déploie de nombreux moyens pour combattre des créatures de taille divine appelées titans. Ces derniers réapparaissent petit à petit des entrailles de la Terre. Ces anciennes super-espèces veulent toute la suprématie et mettent en danger la survie de l'humanité. Alors qu'un combat apocalyptique se prépare, Godzilla, seul prétendant au titre capable de rivaliser avec l'Alpha, aider des humains devra s'imposer et ainsi affirmer sa place en tant que roi des monstres. Et là, il y a vraiment tous les monstres de la Toho qui sont revisités, puisqu'on voit Rodan, on voit King Ghidra, enfin on les voit tous. Ils sont là. Et il y a Mostra aussi, la grosse mythe géante. La musique est de Bear McCreary. Allez, il est 55. J'y croyais pas, moi. Vu que, comme il s'appelle, Infestin Grant n'était pas là, on s'est dit, on va jamais arriver jusqu'au bout, comme ça. Et puis finalement, si, on est arrivé. On est toujours sur Radio FMR 89.1 MHz en FM ou le canal 7C de la DAB+, mais aussi le streaming internet. Ça, allez voir sur le lien sur le site radio-fmr.net des Mères d'Azote. On va pas le faire pour vous non plus. C'était Crossover.
2: Oui, 549.
0: Bravo, il s'en est souvenu, dis donc. À 16h, Big Bang et DJ Pacha. Et oui, tout de suite, c'est Foutrel, l'émission de métal lié. De métal, liage. Non, de métal, lui, non, rien.
3: De métal ici.
0: Voilà, de métal ici, voilà. donc, on se donne rendez-vous la semaine prochaine pour de nouvelles chroniques d'ici là.
2: Morse Cat.
1: Ouais, ça se fait bien.

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10: Eh oui, les vacances sont finies. Oula, c'est hyper fort. Bizarre. Trop bizarre, trop bizarre, trop bizarre. Hop là. Hop là, hop là, ouais, impec. Allez, c'est parti. Et oui, bah, bienvenue dans la poutrelle, évidemment, les vacances, c'est fini. On a fait une micro-pause, c'est super cool. Papy Grognon à la technique aujourd'hui, et j'ai le plaisir de recevoir Maxime à nouveau.
11: Et oui.
10: Le retour de ses vacances à lui. Ça s'est bien passé les vacances?
11: Bah, c'était chouette, écoute. J'ai repris tous les kilos que j'avais perdus avant, c'était parfait.
10: Très bien. Très bien, très bien. Ça tombe bien, tu reprends le boulot lundi, donc forcément.
11: C'est ça.
10: Ça va.
11: Il va falloir être en forme et plein de gras pour aller
10: affronter les gens.
11: Affronter les gens, absolument.
10: Voilà. Du coup, on va faire une émission de reprise un peu à la cool. Je regardais du coup une vidéo YouTube sur les 40 ans de Hard Force. Puisque c'est un des rares magazines qui subsiste encore en presse et papier et digital et qui a 40 ans cette année et qui a fait une spéciale sur les 40 ans de Rain in Blood, qui est quand même un morceau, un album classique, qui est vraiment un classique classique. On va parler de Slayer. Je suis pas plus fan de Slayer que ça, mais il y a quand même des morceaux qui sont iconiques, des albums qui sont incontournables. Et je pense que
11: on va avoir quelque chose à en dire.
10: Ouais, on a quelques trucs à raconter quand même. Et évidemment, on va démarrer avec Rain in Blood parce que faut pas déconner.

0: Et toute cette fin qui n'était évidemment pas jouée sur scène, puisque vraiment pas nécessaire.
1: Et parce qu'il n'y avait souvent pas d'orage.
0: Aussi. Et ça, tant mieux pour les gens. Donc ouais, bah, 40 ans de Raining Blood pour le coup. Et je me suis dit que c'était pas rigolo de faire un petit tour d'horizon de ce que ces gens-là ont proposé, puisque même si il y a eu énormément d'histoires autour de ce groupe, entre les formations, les déformations, les reformations,
1: les controverses, les...
0: c'est ça. Et malgré tout, Slayer reste un groupe incontournable de la scène métal au sens très large, et qui a influencé énormément de monde et énormément de groupes, même encore aujourd'hui.
1: Bah, le truc qui est sympa avec ce groupe, c'est que même si toi personnellement t'es pas fan, il faut partir du principe que tes idoles ont pour idole ces mecs-là.
0: C'est ça.
1: C'est vachement intéressant. Il y a une trajectoire un peu à la Motorhead où ils ont un peu mis tout le monde d'accord entre les métalleux et les punks, d'avoir un tempo hyper rapide, d'avoir une espèce d'énergie un petit peu diabolique, machin. Il y a un avant et il y a un après Slayer, mais à mon sens, comme il y a un avant et après Motorhead et comme il y a un avant et après Black Sabbath, je les mets vraiment sur le même pied d'égalité.
0: Je vois ce que tu veux dire.
1: Ouais. Il y a une scission qui s'est faite à partir de ça.
0: Ça a été des groupes qui ont été fondateurs,
1: oui,
0: et qui ont évidemment, comme on l'a dit, inspiré énormément de gens derrière.
1: Ouais.
0: Et même encore aujourd'hui, je repensais au Fallen Lilies qu'on a vu il y a 15 jours, ce côté très très rock'n'roll, très assumé, très rock. Vraiment, j'ai retrouvé du Motorhead dedans et c'est tout à fait réussi en tout cas.
1: Et à mon sens, tous les groupes de thrash un peu actuels le diront pas forcément, mais je pense que tu peux pas leur enlever une espèce de paternité du Slayer. C'est eux qui ont vraiment posé les bases, quoi, tu vois.
0: Que tu retrouves même dans le hardcore, que tu retrouves même dans énormément. Il y a énormément de Slayer dans beaucoup de courants musicaux, et, que ce soit dans les structures, dans la façon de faire, avec cette espèce de pas de chant chanté, assumé un peu maladroitement parfois, puisque au départ Araya c'est surtout pas un chanteur, c'est quand même juste un bassiste,
1: et puis ça reste dans ces groupes là où la technique vocale n'a pas pris trop de place, quoi. Et moi personnellement je trouve ça vachement intéressant, parce qu'il y a une espèce de il y a un aspect brut qui te prend un petit peu plus au trip que quelqu'un qui va avoir une technique vocale parfaite. Moi je suis plus sensible à un type comme lui qui va brailler et qui va te gueuler dans les oreilles qu'on va tous mourir, qu'on est tous diaboliques et que quoi qu'il arrive...
0: Et que le monde c'est de la merde.
1: Et que le monde c'est de la merde, quoi qu'il arrive.
0: Surtout les chrétiens.
1: Exactement. Moi je suis plus sensible à ça plutôt qu'un truc avec une technique vocale parfaite, tu vois.
0: Ah bah je préfère largement ça. Alors même si je trouve que Enfield, avec le temps, a amélioré vraiment son chant sur la longueur... Ouais. Je trouve qu'ils chantent même mieux aujourd'hui qu'à l'époque où ils enregistraient les albums. Mais vraiment, je préfère mille fois ça. Ça fait brut, ça fait naturel, ça fait... tu te fais agresser de début à la fin et tu sens que le mec en chie avec toi, quoi.
1: Oui, c'est ça. Et pour en avoir discuté avec des punks qui étaient vraiment très punks et tout, ils disaient, putain, t'enlèves les solos qui sont merdiques et je peux pas leur donner forcément tort.
0: Il y en a qui sont iconiques quand
1: même. Il y en a qui sont iconiques, mais pas tous. Attends, pas tous. On pourra faire preuve de mauvaise foi pendant toute l'émission, ne t'inquiète pas.
0: On est là pour ça.
1: On a le temps.
0: On est là pour ça.
1: On est bien d'accord qu'il y a énormément de solos qui sont pas du tout indispensables.
0: Ah, qui sont complètement indispensables.
1: Ils sont complètement indispensables. Oui, mais par contre, du coup, pour en avoir discuté avec des punks, ils disaient, putain, mais nous, Slayer, ça nous a mis une claque. Et s'il n'y avait pas des solos, on n'écouterait que ça, quoi.
0: Le côté très très frénétique du punk anglais, vraiment, bah, tu faisais le ratio avec Motorhead, ce côté, cette batterie extrêmement rapide, extrêmement ta-ta-ta-ta-ta-ta, qui est symptomatique et qui a du coup influencé énormément d'autres groupes derrière, quoi.
1: Ah ouais, clairement.
0: Bref, pour commencer par le début, du coup, moi je te propose qu'on parle pas trop de Shono Mercy, parce que d'abord je le connais pas bien,
1: okay,
0: et qu'en plus je trouve qu'il a une prod... Ben en fait, il n'en a pas. Voilà. Et même si les morceaux, quand tu les écoutes sur les lives plus tard, ont vraiment de la gueule, je trouve que c'est pas tellement audible et c'est pas tellement radiophonique pour le coup.
1: Bah, c'est-à-dire qu'après, la prod, c'est vraiment sur le côté écoute à la maison, mais la prod, c'est quand même... C'est une deuxième version d'un album, quoi.
0: Oui, c'est là, pour le coup, c'est un bref. Donc, ça sort, du coup, qui sort en 83, hein, Shallow Mercy, pardon. Et Hello Waits, du coup, qui sort en 85, donc ça a énormément tourné entre les deux. C'est vraiment, t'as une espèce de cadence assez cyclique chez eux, en tout cas sur le début de carrière, où vraiment ça sortait un album, ça allait le défendre pendant un an et demi sur la route, après ça enregistrait, et après c'est parti, et à partir de Raining Blood, ça a pris encore une autre dimension grâce à cet album-là, et on va en parler après pour le coup. Mais je te propose quand même qu'on écoute vite fait, Hello Waits, qui fait partie des classiques de chez Slayer, et qui est du coup sorti sur Hello Waits, pour le coup. Allez, ça part, Martine. Avec encore une intro à rallonge, c'est affreux.
1: Et après, on se plaint des fade out. Mais je suis désolé, les fade in, c'est pire.
0: C'est les step-in à rallonge, c'est pénible aussi. Quand
1: t'as envie de raconter une recette de cuisine.
0: C'est ça.
1: Alors, vous prenez 200 grammes de sucre, vous le mettez dans une casserole avec un peu d'eau chaude, vous faites du caramel, et après, quand le caramel il a pris, vous mettez un peu d'eau froide. Et ça arrête la cuisson. Et on n'est toujours pas au début de la chanson.
0: Et ça fait déjà 30 secondes qu'on s'emmerde.
1: Absolument.
0: Mais ça arrive fort. Allez, c'est Hello Waits.

0: Et voilà, là, t'es pas emmerdé par les fade-out, t'es pas emmerdé par quoi que ce soit, c'est direct dans ta gueule, et cette espèce d'intro qui est vraiment interminable, mais par contre, une fois que c'est lancé, c'est quand même super solide. La prod est vraiment bizarre.
1: Elle est marquée dans une époque, mais je dirais pas qu'elle est bizarre. Tu vois, on en parlait au Rantaine sur le Morbid Vision de Sepultura, qui clairement a voulu faire exactement la même chose.
0: Qui est complètement influencé.
1: La prod est nulle.
0: Oui.
1: Là, pour le coup, c'est marqué dans une période, mais c'est propre.
0: C'est
1: très propre.
0: En fait, il n'y a pas de prod. C'est juste une espèce de mise à plat. T'as vraiment l'impression que tout est joué au même niveau, et c'est pour ça qu'on entend tout. Même la basse, même machin, même les coups de cymbales un peu trop appuyés. Et vraiment, t'es vraiment une mise à plat, quoi. T'as l'impression qu'il n'y a pas de production à proprement parler. Il n'y a rien qui est spécialement mis en avant. Et tout l'album est un peu comme ça, d'ailleurs. Mais c'est ce qui leur a permis, du coup, d'accéder à un niveau supérieur, je trouve, avec Raining Blood.
1: Oui, je suis d'accord. Oui. Ça met un petit step en plus, ouais.
0: Donc Raining Blood, du coup, qui, comme on l'a dit, va fêter ses 40 ans, je crois que c'est en octobre, un truc comme ça, et qui est un album extrêmement fondateur pour beaucoup de gens et pour beaucoup de monde, et qui a une particularité en plus, du coup, puisqu'il a été il a été enregistré par un mec qui vient du hip-hop.
1: Mm-hmm.
0: Parce que Andy Wallace, en marge de ça, le gars, en 85, il fait le premier album de Mtum, qui est vraiment un groupe de hip-hop qui est passé complètement à côté de l'histoire. Et il sort Africa Mambata et Run DMC.
1: Et en plus de ça, il avait un chien en pâte à modeler.
0: D'accord.
1: Voilà, c'est grand mythe.
0: Ok, j'ai la ref. C'est bon.
1: Non, pardon, c'est pour moi. C'est la fin des vacances, je décharge.
0: Et donc en 86, il sort Raining Blood. Un choix vraiment très particulier, en tout cas pour Slayer, d'être parti avec ce mec-là. Et à juste titre, parce que dans la foulée, il a fait avec South of Heaven, il a fait Season, il a accessoirement fait le Rise de Sepultura, il a accessoirement fait le Nevermind de Nirvana, vite fait. Il a fait le Dirty de Sonic Youth, il a fait le Meantime de Helmet, il a fait le premier Rage, il a fait il a fait le premier album de Screaming Trees, Sweet Oblivion. Il a fait dans la foulée Chaos AD, quand même. La même année, il a sorti Give a Monkey a Swear de Fishbone. Il a fait Stranger Than Fiction avec Bad Religion. Il a fait Betty avec Helmet. C'est une dinguerie. C'est lui aussi qui a produit Uncomb the Wolves de Rancid.
1: Ok. Ah, putain,
0: voilà.
1: Oui. Il a quand même fait du grand écart en termes de style.
0: Il a fait Roots. Il a fait Evil Empire. Il a fait le deuxième album de Screaming Trees qui s'appelle Dust, qui passait complètement à côté de l'histoire, malheureusement. C'est lui qui fait le Freak Show de Silverchair.
1: Sérieusement?
0: Ouais, monsieur.
1: Ok.
0: Il a fait le premier Soulfly.
1: Ok.
0: Il a fait l'avant-dernier Atari Teenage Riot, le 60 Second Wipeout. Le deuxième album de Foo Fighters. Il a fait le post-organic chill de Skunk Anansie en suivant, pareil.
1: Okay.
0: Il a fait Primitive. Il a fait le LSD50 de Mudvayne, dont tu nous parlais il n'y a pas longtemps.
1: Ok.
0: Il a fait le putain de Relationship of Command de At The Drive-In.
1: D'accord, ok.
0: Là, le CV, quoi. Le CV tranquille.
1: Mais c'est pas un CV, c'est le premier volume de l'Encyclopédia Universalis.
0: Il a fait Toxicity, il a fait Break the Cycle de Stained. C'est une dinguerie, c'est une dinguerie absolue. Et j'ai toujours été hyper réceptif, bizarrement, à ce qu'il a produit. Et là-dedans, il y a 15 de mes albums préférés. Il a fait Untouchable de Korn aussi. Il a fait, je sais pas, c'est une...
1: Est-ce que celui-là, il faut vraiment qu'on le mette au,
0: ouais,
1: qu'on lui mette au crédit?
0: Oui, parce que c'est un des albums les plus originaux de Korn et qui est vraiment très réussi.
1: Alors moi, je pourrais en parler pendant un moment. Il faudra qu'on en refasse peut-être une émission.
0: Oh, il a fait Meteora.
1: No comment.
0: Il a fait le 13 Step de Perfect Circle. Il a fait l'artiste dans l'ambulance de Thrice.
1: Ok.
0: Voilà. Enfin, voilà.
1: Ou en fait, le gars, il a tout fait. C'est comme Rick Rubin, quoi. Ils sont tous les deux sur le marché. Et puis
0: c'est,
1: ils ont tout fait.
0: En fait, c'était les deux concurrents de la grosse époque. Et c'est juste une question de producteur. Parce que là, on parle juste d'ingénieur de son. Mm. Parce qu'il a. Là, on parle de ce qu'il a enregistré, mais il a aussi produit.
1: Mm.
0: Donc, il a souvent fait les deux, machin. Mais il a bossé, beaucoup, beaucoup bossé avec Brandon O'Brien. qui était un producteur pour le coup, qui n'était que producteur, mais qui lui a confié la moitié des chefs-d'œuvre qui sont là. C'est Brendan qui les a produits. Donc.
1: N'empêche, putain, l'effort mental pour passer d'un Skunk and Nazi à un Slayer.
0: Ouais, mais pas plus, pas moins que d'un Tool ou d'un Rage Against the Machine. Je veux dire, c'est le dire. Le mec a su à chaque fois capter ce que les gens voulaient et en faire des putains de pépites.
1: Grave.
0: Ça c'est quand même assez exceptionnel. Mais sachant qu'en plus il a été enregistré en 10 jours, je crois, un truc comme ça.
1: Ah ouais.
0: C'est 37 minutes. Hein. Rain in Blood, c'est 37 minutes, mais t'as 37 minutes où tu respires pas.
1: Ah bah c'est une agression permanente.
0: C'est vraiment un espèce de disque très ouais. C'est pas dire que c'est, enfin c'est pas un EP dans le sens du terme.
1: C'est pas un EP, mais ça reste un truc très organique parce qu'il faut aussi le replacer dans le contexte de l'époque, ouais. Et dans les années dans lesquelles il est sorti aussi. Les moyens techniques sont là, mais sont pas non plus oufissimes. Il y a pas trop de modélisation, il y a pas de modulation, il y a pas de truc. Enfin, c'est vraiment c'est de la captation brute quoi.
0: C'est
1: oui. Tu fais ton truc avec ton instrument ou avec ta voix et c'est comme ça et ça sort comme ça. Après, tu peux avoir un peu de prod, tu peux avoir un peu de mix, tu peux avoir un peu de truc, mais c'est pas si répandu que ça. Je dis pas qu'on peut pas le faire à l'époque, mais c'est pas si répandu que ça.
0: Non, c'est clair.
1: Et c'est pour ça que le rendu de cet album-là, il a un côté un peu presque sec, tu sais. T'as les guitares et les basses qui manquent vraiment de basses fréquences, qui manquent de profondeur, qui manquent de trucs. Mais c'est juste parce que c'est très devant et parce que c'est capté comme ça et que c'est ressorti comme ça. C'est que de l'analogique.
0: Ouais, on en revient parce que à ce que je te disais tout à l'heure, c'était vraiment l'impression d'être plus devant une mise à plat,
1: oui.
0: À proprement
1: oui,
0: parler, oui. Que sur un mix à proprement
1: t'as,
0: parler.
1: T'as l'impression que le gars, il a juste géré les volumes de tout le monde. Il a mis la batterie au même niveau que les guitares et puis...
0: Et d'ailleurs, c'est rigolo parce que c'est lui aussi qui a fait Mesmerize ouais. De System, qui, pareil, quand il a enregistré avec eux et Mesmerize et Hypnotize,
1: ouais.
0: Il a fait en sorte que ça revienne sur un schéma très basique, très simple, 37 minutes, 38 minutes pour l'autre, tu vois, tac, et retrouver cette espèce d'énergie brute qui enfin, moi, c'est deux albums que j'adore, mais on en reparlera un autre jour.
1: Mais tu vois, franchement, j'en ai aucune idée, clairement, mais. Tu me dis demain, cet album, il a été fait en prise directe. C'est-à-dire qu'ils ont joué en groupe et en fait, ça a été enregistré avec les caissons d'enregistrement. T'as une guitare d'un côté, t'as une basse de l'autre, t'as une batterie de l'autre et un chant de l'autre. Tu me dis, ça a été enregistré en prise directe en live. Bah ouais, oui clairement. Ouais.
0: Il sonne live, de toute façon.
1: Oui, absolument.
0: De toute façon, il sonne live. Je te propose du coup qu'on s'en passe un petit morceau en plus parce qu'on a passé Rain in Blood pour démarrer. Mais je te propose qu'on se fasse un petit Angel of Death parce que quand même... Un petit morceau de bravoure, un vrai classique de chez classique, et ça part Martine maintenant.

0: Tiens, voilà, t'en veux un fade-out ? Il n'y en a pas.
1: Ce bon vieux Mengele.
0: Lui-même. Ce charmant docteur.
1: Jack Feldman, qui était spécialiste de la Seconde Guerre mondiale et de l'histoire du nazisme, ce qui leur a voulu quelques histoires aussi.
0: Oui, avec une certaine iconographie un peu particulière qui, évidemment, n'a jamais manqué de choquer les gens.
1: Absolument, ne serait-ce que le S.
0: Lequel ?
1: Le Slayer.
0: Donc, Rainin Blood, donc, qui fête ses 40 ans cette année et qui reste un putain de monument. Et c'est 37 minutes d'agression absolue. Et vraiment, c'est à découvrir ou à redécouvrir avec beaucoup d'attention.
1: Et surtout avec beaucoup moins de difficultés que beaucoup d'albums qui sont sortis à cette période.
0: Oui.
1: Vraiment, c'est un truc qui sera très facile à écouter. Il y aura un truc qui va être marqué dans la période. Ce qu'on disait tout à l'heure, les guitares qui sont très sèches, ça manque de basse, ça manque de profondeur et tout. Mais en vrai, ça s'écoute très très bien, même encore aujourd'hui.
0: C'est clair. Hein. Il a pas pris une ride. Parce que justement, le fait qu'il n'y ait pas de prod spécifique, enfin, il a tellement marqué son temps qu'il reste la ref. Oui. Et du coup, il est assez intemporel, je trouve. Plus que certains albums qui vont suivre, là, typiquement.
1: Oui, il est marqué dans une période, mais aussi parce que la période sonnait comme ça. Oui. Il est moins marqué dans une période parce que c'était la mode.
0: Oui, mais c'est eux, la mode. Oui. C'est eux qui l'ont écrit. Bah, c'est eux qui l'ont créé, surtout. C'est ça qui est...
1: Mais on en parlera peut-être tout à l'heure aussi sur le fameux album dont on dira le nom plus tard.
0: Oui.
1: Il y a un effet de mode, il y a un effet d'époque. Qui n'est quand même pas la même chose que cet album-là qui sort en 86 et en fait qui pète la gueule à tout le monde. Quoi.
0: Personne n'était prêt. Hein.
1: Ah non, clairement pas. Non.
0: Parce que même déjà le Hello Waits avait chagriné pas mal de monde.
1: Oui.
0: Mais là, c'est vraiment un niveau au-dessus. Et on va arriver, pour moi, du coup, sur mon album préféré. Ah, ouais, si, quand même. Sur mon album préféré de Slayer, c'est... Quoique, c'est compliqué, en fait. Hein. Non, en fait, c'est compliqué, hein.
1: Moi, je ne pourrais pas filer un album préféré de Slayer parce que du coup, dans chaque album, il y a un morceau où je me dis ouais, « Putain, si demain je fais une playlist, celui-là, il part dessus, mais le reste, pas tant. »
0: Alors, je trouve quand même que Season est quand même vraiment complet du début à la fin.
1: Il est cohérent, mais je ne garderai pas tous les morceaux.
0: Ah ouais ?
1: Ouais.
0: Tu virerais quoi, toi ?
1: Bah, comme ça, je ne pourrais pas te dire, mais tu vois, en garder... En garder un ou deux, c'est très bien.
0: Ouais.
1: Parce qu'en plus, ça le date aussi, on va dire.

0: marqué que sur Reign in Blood. Alors j'imagine que les moyens de l'époque avaient dû évoluer et
1: les moyens financiers surtout.
0: Oui, bien sûr. Et pourtant, bah oui. Mais malgré tout, toujours sous la houlette d'Andy Wallace. Et c'est ça qui est intéressant aussi, parce que j'imagine que lui aussi a dû apprendre, et entre-temps, j'imagine le matos aussi a dû évoluer.
1: Bah, je pense oui, puis surtout,
0: et plus de moyens.
1: Clairement, on y revient sur le truc du moyen, c'est à mon avis, c'est le truc un petit peu décidant de la direction artistique, c'est que quand t'as de la thune, tu fais ce que tu veux, quoi.
0: Oui.
1: Surtout au niveau création, au niveau musique.
0: Et du coup, vu qu'on a quand même une grosse playlist, je propose qu'on écoute South of Heaven.
1: C'est parti.

0: Ah. Ah.
1: C'est pas un fade out.
0: Ouais.
1: Non, non, je suis désolé. Non, non. Ne, on est de mauvaise foi dans cette émission, on est d'accord. Mais là, pour le coup, c'est pas un fade out. Je suis désolé.
0: Mais qu'est-ce que c'est que cette version? Mais qu'est-ce que quoi?
1: Mais qu'est-ce que c'est que ça? Eh ben, dis donc, écoute-moi bien. Il y a un gars, un jour, il file des cours de guitare. Et puis, il se dit que... Donc, il est en train d'apprendre un riff de Slayer à un élève. Et puis, du coup, il le ralentit pour essayer de le décomposer, pour essayer de tu vois, le côté pédagogie, machin, tout ça. Et puis, il se dit, tiens, c'est marrant. C'est vraiment marrant. Il y a un truc à faire. Donc, ce mec-là, il fait un petit peu des adaptations, tu vois, d'accordage, de tempo, de mélodie, de ce que tu veux. Il adapte un petit peu le truc. Et puis, il se dit, bah, en fait, Slayer en Doom, ça marche.
0: Ouais, mais je pense que Slayer en hardcore, ça marche. Je pense que oui. Slayer en à peu près n'importe quoi, même en folk, tu peux...
1: Mais on revient sur un truc où, en fait, c'est là où il y a une vraie musicalité, même dans les riffs de Slayer, même s'ils sont, entre guillemets, catégorisés comme de la musique extrême, tout ça, c'est que tu les ralentis, c'est musical quand même. Mais le truc intéressant, c'est que ce mec-là qui file des cours de guitare, c'est pas Jean-Michel à peu près. Ce mec-là, il faut que je retrouve son nom, évidemment. C'est Bob Balch.
0: Ah, j'ai pas la ref.
1: C'est le guitariste de Fu Manchu.
0: D'accord. Ah putain.
1: Ouais.
0: Ah ouais, mais putain, mais oui.
1: Ouais.
0: Mais oui, évidemment.
1: Et donc, en fait, quand il fait ce truc-là, il se dit, bah, je vais appeler mes potes. Donc, il appelle des gens de Monolord. Il appelle la chanteuse de Kileza. Il appelle des gens de plein de groupes.
0: Ah putain.
1: Et donc, en fait, ça, c'est un super groupe. Slower. Donc la version slow de Slayer, c'est un putain de super groupe sorti en 2024. Ils ont fait un EP comme ça qui est incroyable parce que ça reprend du Slayer, mais ça l'adapte et donc ça modifie complètement la perception des chansons qu'on a Slayer. Mais c'est que des gens du milieu.
0: Et par contre, du coup, alors je trouve ça extrêmement réussi.
1: Oui.
0: Et comme tu le dis, ça même ralenti, tu retrouves toute la qualité mélodique et la qualité d'écriture.
1: Oui.
0: Et
1: absolument.
0: C'est ah ouais, d'accord, je comprends beaucoup mieux le pourquoi c'est vachement bien.
1: Et donc, en fait, tous les gens qui ont écouté ce truc là en ayant un petit peu le lore, en se disant putain, bah, trop bien machin et tout, depuis 2024 on est un peu sur les dents, parce qu'en fait ce truc là en 2024, ben, je suis désolé de dire comme ça, mais c'est une des meilleures sorties Doom en fait qui a jamais été faite, quoi.
0: Bah ouais, bah, en plus, enfin, tu me dis c'est un EP, c'est 4 titres, c'est ça, 6,
1: j'ai plus 4 titres dessus, ouais.
0: Enfin, en tout cas, il y a 4 titres écoutables.
1: Ouais.
0: Mais je serais curieux presque de choper le physique, tu vois.
1: Ah, mais complètement. Et après, tu vois, c'est marrant parce que il y a certains morceaux qui se reconnaissent plus que les autres, évidemment. Mmh. T'en as d'autres où c'est un peu plus difficile de rentrer dans les trous. Mais c'est vraiment comme si c'était un truc que t'avais jamais écouté de ta vie.
0: Oui, ça change.
1: C'est vraiment une réinterprétation complète.
0: Ça change complètement la perspective de bah oui, du bah, ouais, ça change la perspective du morceau, mais en tout cas ça le dénature pas, en plus.
1: Non,
0: c'est ça qui est chouette. C'est une vraie belle cover dans le sens que moi j'adore, en tout cas. C'est une vraie interprétation où c'est pas à la note. Alors, des fois c'est bien aussi quand c'est à la note, mais là c'est franchement vraiment très très chouette.
1: Et le chant un petit peu éthéré comme ça, avec une voix féminine par dessus
0: du alors coup, c'est la chanteuse de Kileza.
1: C'est la chanteuse de Kileza sur celui-là, ouais.
0: Mm.
1: Et c'est vraiment moi, personnellement, je trouve que ça rajoute un côté malsain plus que brutal, tu vois. Un truc un peu sorcellerie, tout.
0: Ah bah, c'est très chamanique. Ouais. C'est un côté vraiment très...
1: Et
0: ouais,
1: ça fonctionne.
0: C'est ensorcelant de fou, ouais.
1: Oui, c'est trop bien.
0: Carrément. Bah écoute, c'est une super découverte. Et du coup, ça s'appelle Slower. Et ben, si vous voulez aller écouter ça, franchement, ça vaut le coup. Waouh, wow, le temps passe vite. Et on a encore beaucoup trop de trucs à dire. Tic-tac-touc. Bah du coup, bah on va continuer vite fait à égrener la disco. C'était un morceau de South of Heaven. Oui, c'est ça. Oui, évidemment, puisque c'est South of Heaven. J'allais te proposer qu'on passe Mon Notary Suicide, mais on va skipper. On va passer directement. On va passer directement à Season, si ça te va.
1: Ça me va très bien.
0: Season in the Abyss, du coup, qui, là, pour le coup, prend encore un autre niveau, je trouve. Il est plus mélodique. il est plus un peu plus, enfin c'est les premières expérimentations en tout cas je trouve chez Slayer en tout cas, où vraiment t'as des arpèges, t'as l'espèce de création, ça, j'ai l'impression qu'ils ont essayé d'aller un peu plus loin et pas juste se cantonner à la recette des deux précédents. Et dans Season, il y a vraiment une espèce de bascule, je trouve, un peu plus mélodique, un peu plus harmonique, un peu plus de recherche en tout cas.
1: Ouais, il y a moins, c'est moins du bourrinage un peu gratuit. Ouais.
0: C'est moins brut. Ouais. C'est moins brut et du coup c'est pour ça que je lui trouve une teinte vraiment particulière, avec évidemment des grands classiques comme Dead Skin Mask et Season in the Abyss évidemment, que je te propose qu'on écoute là maintenant.
1: C'est parti.
0: Allez, ça part, Martine.

0: Ouais. Il y a encore quand même sur le fade out là pour le coup. Mais bon,
1: mais ça, non, ça, c'est pas vrai.
0: Là pour le coup, ça s'y prête et c'est pas grave. Ouais, donc c'était la version du coup slower de Dead Skin Mask, qui est un de mes morceaux préférés pour le coup de Slayer. Et ben suite à ça, qu'est-ce qui s'est passé, rappelle-moi. C'était les morceaux de Season, donc sortis en 90. Et en suivant,
1: cher Dave Lombardo.
0: Ah ben non, attends, en 91, il y a le double live qui sort. Il y a Decade of Aggression qui sort.
1: Oui, c'est vrai.
0: Qui, pour moi, est un des meilleurs lives, ever, avec le live After Death, évidemment, de Maiden. C'est vraiment un des meilleurs. Enfin, je trouve qu'il est tellement représentatif, un peu comme le live sheet, tu vois, de Metallica.
1: Je vois.
0: Ça couvre une espèce de tournée mondiale, machin, de la même manière que le live After Death, d'ailleurs. Où vraiment les morceaux sont enregistrés un peu partout, ils ont gardé la quintessence de chacun des morceaux, les morceaux soit les plus violents ou en tout cas les mieux interprétés. Et je trouve que c'est un des meilleurs lives que j'ai jamais écouté, et j'ai encore plaisir énormément à le remettre de temps en temps, parce que il couvre déjà quasiment 10 ans de carrière avec des morceaux qui sont iconiques et surtout les premières versions sont accéléré, réarrangé, typiquement le.
1: Et puis jouer avec l'adrénaline du moment aussi.
0: Ouais. C'est typiquement le Rain in Blood, t'as toute la fin qui est zappée sur le machin. Tout, vraiment, ça a été réarrangé et c'est très symptomatique justement de. Voilà, on en est là. Decade of Aggression, comme son nom l'indique, c'est une espèce de résumé global. C'est quand même une espèce de double album. Hein. C'est 11 titres et 10 titres sur le deuxième, je crois. Et qui est vraiment, enfin, je trouve incroyable ce live. Et je te propose du coup qu'on se fasse vite fait quand même un petit Our Ensemble, parce que quand même, c'est peut-être mon préféré de l'album, enfin sur le live en tout cas, parce qu'il, par rapport à la version studio qui va à 1 à l'heure, enfin, allez, à 12 à l'heure, là on.
1: Ça va à 25 km/h.
0: Là, ça va un peu plus vite, ouais. Et ça part, Martine, du coup.

0: Voilà, ça, c'est du live.
1: On a même enlevé les applauses.
0: Ouais, carrément. Non, non, mais ça, c'est du live. Vraiment, ce live est vraiment hyper intéressant, je trouve. C'est vraiment, je te dis, moi, c'est un de mes lives préférés. Je le trouve hyper représentatif, du coup, et il va clore la première décade, du coup, de Slayer et initier, du coup, le départ de Dave Lombardo.
1: Oui, le fameux Dave Lombardo.
0: Le fameux, celui-même.
1: Le fameux, oui.
0: C'est quand même lui qui a façonné le...
1: Ah, je suis pas sûr.
0: La rythmique.
1: Vraiment, je suis pas sûr.
0: La rythmique, en tout cas.
1: Vraiment, je suis pas sûr. Et je pense que... Ouais. Je n'en sais strictement rien. C'est vraiment un avis qui est sorti de mon cul. Je n'en sais strictement rien. Mais j'imagine bien, tu vois, un Kerry King, un Jeff Hanneman et un Tom Araya lui dire... Mais tu veux pas faire ça, en fait, toi qui sais faire du jazz, là. Tu sais taper vite sur tes cymbales. Tu veux pas taper vite sur la caisse claire. Tu veux pas faire des trucs comme ça. J'imagine bien ce truc-là.
0: Je sais pas.
1: Je sais pas.
0: En tout cas, c'est peut-être que ça, c'est peut-être pour ça, d'ailleurs, qu'il a fini par se casser et qu'il a été remplacé, du coup, par Paul Bostaff.
1: Alors, gros respect à Paul Bostaff, parce qu'il a quand même encaissé beaucoup, beaucoup de choses. Il a été très sous-coté comme batteur, alors que c'est un batteur incroyable.
0: Oui.
1: Et qu'en plus de ça, putain, il leur a sauvé les miches, mais des dizaines de fois. Donc, gros, gros respect à Paul Bostaff.
0: Ouais, ouais, du coup, t'as Divine Intervention qui sort en 94, du coup, le premier avec Bostaff. En suivant, il y a Undisputed Attitude que je trouve absolument sans intérêt. Je suis désolé.
1: Ça arrive.
0: En fait, c'est une espèce de... C'est une compile de covers. Je trouve ça... Ok. Probablement parce que, déjà, Divine Intervention, moi, je trouve chiant. Donc, c'est là où ils m'ont perdu. Je trouve vraiment pas très intéressant, à part Ditto 8, qui est vraiment un classique pour le coup. Mais le reste, je le trouve vraiment très rempli. Enfin,
1: oui.
0: c'est
1: assez random. Ouais.
0: Tu sens que c'est pas inspiré, quoi.
1: Non.
0: Clairement. Non. Et quand tu viens de sortir Season et juste avant Rain in Blood et compagnie.
1: Et que t'as pété la gueule à tout le monde. En
0: oui.
1: Fait, parce que du coup, même sans parler de la qualité de l'album que tu sors juste avant, juste sur le concept de ce que t'as proposé, vu qu'ils sont arrivés et qu'ils ont matraqué tout le monde, faire un truc un peu mythe derrière, même si c'est très bien, ben en fait, non, c'est pas ça.
0: C'est voilà. Après, donc je te dis l'espèce de respiration du coup avec le Undisputed Attitude, donc l'espèce de compile de cover de tous les groupes qu'ils ont adoré de la scène essentiellement punk hardcore à leur façon. Bon, peut-être qu'ils avaient besoin de ça pour justement repartir, enfin faire un espèce de tabula rasa et de repartir à zéro. Et ils vont le faire. Et ils vont le faire à merveille.
1: Oui, ah. Et puis après, tu vois, on est en train de parler là d'un album qui vient de fêter, qui va bientôt fêter ses 40 ans. Il faut quand même replacer le truc dans son contexte. C'est 40 ans de carrière, quoi.
0: Oui, oui.
1: 40 ans de création, 40 ans de comment tu fais pour justement, toi, te faire plaisir. Et en plus de ça, ne pas tourner en rond non plus. Et d'accompagner les actualités technologiques pour l'enregistrement du son, pour tous les trucs, machin, mais juste ne serait-ce que toi en tant que groupe, en tant qu'entité collective, comment tu fais pour garder un semblant de. Tu vois, moi j'avais écouté par exemple beaucoup d'interviews de Slayer de groupe où en fait Dave Lombardo il disait bah, c'est un boulot comme un autre. Et Tom Araya le reprenait à chaque fois en disant mais non, mais mec, c'est pas un boulot comme un autre. Et je suis pas là pour dire qui a raison ou qui a tort, c'est simplement que comment tu fais collectivement pour essayer de garder un peu de fun, quoi. Donc tu vois, tu pars dans des directions comme ça, tu pars aussi dans les années 2000 quand ils ont fait, on va en parler, God and Soul, tu pars dans d'autres directions et après ça plaît ou ça plaît pas, mais c'est plus à toi que ça appartient, tu vois. Une fois que t'as fait un truc, une fois que tu l'as sorti, une fois que tu l'as produit, une fois qu'il est mixé, une fois que... C'est plus à toi que ça appartient. Toi, le seul truc que tu peux faire, c'est essayer de le faire du mieux que tu peux.
0: Et de le vendre ou en tout cas de savoir le jouer.
1: Ou le faire vivre,
0: en tout cas.
1: Oui, bien sûr.
0: Voilà,
1: après, ça nécessite un petit peu de SAV. Mais si tu veux, une fois que tu as fait ton effort, ben, c'est con à dire parce que ça peut être très malheureux et ça peut être un vrai sacrifice pour beaucoup de personnes qui font de la création, quelle qu'elle soit, que ce soit picturale, que ce soit musicale, que ce soit de l'écriture ou quoi que ce soit. Une fois que c'est créé, ça ne t'appartient plus parce que c'est fini.
0: C'est figé.
1: C'est figé.
0: C'est figé. C'est figé d'une manière ou d'une autre, que ce soit, comme tu dis, sur une toile, une feuille,
1: c'est plus à toi.
0: Sur un disque ou quoi que ce soit. Non, non,
1: après, que tu sois prêt à le montrer aux autres et t'exposer au regard ou aux avis des autres, c'est encore une chose, mais ça ne t'appartient plus.
0: Oui, sachant que à l'époque, du coup, de même de Divine Intervention et compagnie, ils avaient déjà acquis un espèce de statut de tête d'affiche, de groupe déjà culte.
1: C'était déjà des demi-dieux.
0: Hein. Ouais. Voilà, c'est clairement, c'est quand on parlait, enfin quand on parle affectueusement en tout cas du Big Four, pour moi, enfin c'est sur le, bah, c'est le Big Four pour ceux qui savent pas au cas où, c'est Anthrax, Megadeth,
1: Metallica
0: et eux.
1: Et Slayer.
0: Et eux, bon, moi je suis désolé, ils sont au-dessus des trois autres.
1: Bah, déjà, je n'ai jamais compris ce truc-là. Tu peux pas mettre Slayer avec Anthrax et Megadeth, quoi, et ni avec Metallica.
0: Parce que les journalistes américains, ils ont toujours besoin de créer des conflits, de créer des histoires, de créer des machins. C'est comme ça. C'est depuis toujours, depuis que la presse écrite, depuis la presse tout court en fait, ils ont toujours besoin de créer des conflits, comme on a créé des conflits dans le sport, comme on a créé des conflits dans machin, alors qu'il y a pas lieu. C'est comme comparer de mettre sous l'étiquette grunge Soundgarden et Metallica et Pearl Jam, c'est pas du tout la même musique, c'est pas du tout le voilà, c'est juste une étiquette, ça te permet de vendre bêtement.
1: Ouais. Mais moi j'ai plus trop d'espoir pour un pays qui a inventé le fromage en spray. Je suis désolé.
0: Et qui a élu deux fois Donald Trump.
1: Deux fois.
0: C'est quand même bref.
1: Gros en 2027 les amis.
0: Ouais, c'est bref. Et pour en revenir à nos moutons, pour revenir à nos Slayers pour le coup, en 98, l'espèce de virage, enfin, un peu de la même manière que pour Season, ça. L'espèce d'expérimentation, parce que Diabolus in Musica est littéralement un album de hardcore. Évidemment, il a divisé tous les fans, tout le monde est tombé par terre en mode au secours, qu'est-ce qu'ils font, voilà. Je le trouve extrêmement riche, je le trouve extrêmement bien. Pareil, encore produit par Andy. Et il apporte une espèce de nouveauté dans ton Slayer, et je sais qu'il y a plein de gens qui ne l'aiment pas cet album. Moi, je le trouve exceptionnel. Et vraiment, il m'avait réconcilié, parce que du coup... je te dis, le Divan m'avait fait chier, le compil m'avait fait chier, donc je m'attendais plus à rien. Et là, quand même, c'est vraiment une espèce de d'album très charnière. Et alors, du coup, là pour le coup, juste après, il va y avoir rétropédalage, mais dans le bon sens du terme. Oui. Mais du coup, on va quand même s'écouter vite fait Stain of Mind et In the Name of God, qui sont deux morceaux que j'adore absolument. Et voilà.

0: Tu m'étonnes qu'il ait divisé.
1: Ouais, bah écoute, moi ça me divise pas tant que ça.
0: Je le trouve incroyable cet album.
1: Moi aussi.
0: Il a vraiment une espèce de patte très unique dans la disco, en tout cas chez eux. Et ouais, j'ai beaucoup aimé leur prise de risque. Un peu comme le Burning Red de Machine Head, tu vois.
1: Oui.
0: Dans l'idée de dire, bon, ok, on va faire autre chose.
1: Avec un peu plus de réussite quand même.
0: Ouais.
1: Avec un peu plus de réussite.
0: J'adore le Burning Red. J'adore le Burning Red, là,
1: No comment.
0: Après, je suis pas très très objectif avec Machine Head, même si tout n'est pas bon non plus, loin de là.
1: Non, moi je t'avoue que sorti The Blackening, j'ai eu du mal.
0: Bah, en même temps, il est sorti avant. Donc.
1: Ouais.
0: Qu'est-ce que quoi? Du coup, venons-en au fait. Donc, bah, on saute à 2001.
1: Ouais.
0: Et là, God Is a Solo. Qui en plus sort le 11 septembre 2001.
1: Bah écoute, une bonne nouvelle n'arrive jamais seule.
0: Qui a évidemment, ça a stigmatisé beaucoup de critiques à l'époque, voilà, parce que c'est les problématiques religieuses ont été exacerbées, en tout cas, au travers le monde, enfin, mais essentiellement enfin, beaucoup aux États-Unis, mais partout dans le monde en fait, puisque
1: Surtout aux États-Unis quand même. Il faut pas se leurrer quand même que ça a été un truc qui a été assez importé dans le monde entier, mais c'était surtout aux États-Unis.
0: Je pense quand même que enfin tous les gens qui ont vécu ça en live, moi je me rappelle d'agressions même en France machin.
1: Oui, mais par la suite de ça. Mais c'est un truc qui s'est extrapolé, si tu veux.
0: Oui, bien sûr. Bien sûr. Mais je donnerai évidemment pas mon avis là-dessus, puisque chacun fait bien ce qu'il veut et pense ce qu'il veut, tant qu'il ne fait pas chier son voisin. Mais voilà, ça, ça
1: Et
0: n'est
1: moi,
0: que mon
1: je
0: humble avis.
1: donnerai pas mon avis non plus, mais sur un pays de 250 millions de personnes, 11 000 personnes, c'est pas énorme. Mais bref,
0: Non.
1: c'est pour la mauvaise blague et l'humour noir.
0: Ça me va. Ça me va, ça me va. Qu'est-ce que t'en penses, toi, de cet album?
1: Alors moi, il faut que je le... Surtout, il faut... en fait, le truc, c'est pas tant l'album, c'est l'époque dans laquelle j'ai découvert. Moi, je suis ado à cette époque-là.
0: D'accord.
1: Et c'est vraiment le truc où c'est la période où je suis à fond sur du Korn, je suis à fond sur du Deftones, je suis à fond sur du System of a Down,
0: Les bons trucs, quoi.
1: Slipknot, même, tu vois, enfin, des trucs que tout le monde a écouté ado, quoi. Et un copain arrive avec ce CD-là, machin, ouais, Slayer, c'est trop bien, c'est la branlée, machin. Et en fait, j'écoute ce truc-là, que j'adore, clairement. Première écoute, j'aime beaucoup. Par contre, après, plus tard, je comprends que c'est marqué dans une période. Mais je comprends que c'est marqué dans une période, comme plein d'albums que j'ai écoutés à cette époque-là, que j'ai compris après que c'était marqué dans une période. Et je me dis simplement que même si c'est marqué dans une période, eux s'en sont quand même vachement bien sortis que beaucoup, beaucoup d'autres groupes. Tu vois, je ne peux pas dire que c'est un mauvais album.
0: Ah non!
1: Ce n'est pas comme un Metallica qui te balance un Saint-Anger, par exemple. Tu vois,
0: Ouais,
1: qui est une
0: non, non.
1: blouse intégrale.
0: Alors, on va parler de la suite pour le coup, parce que là, c'est là où, du coup, enfin, c'est probablement c'est un de leurs meilleurs albums, tout court.
1: Eh bien, j'aurais tendance à dire ça, ouais.
0: Parce que, bah, du coup, en marge du contexte ou quoi, il y a rétropédalage par rapport à Diabolus. On
1: Oui.
0: revient à du Slayer beaucoup plus classique.
1: Oui.
0: On revient à des voix un peu plus posées, moins hurlées que sur Diabolus.
1: Ah bah ça dépend pour le coup, hein, parce qu'il y a quand même pas mal de morceaux où c'est très très hurlé quoi.
0: Ouais, mais pas sur Diabolus, c'est du début à la fin.
1: Oui.
0: C'est voilà, c'est là vraiment t'as quand même aussi, bah, typiquement Disciple qu'on va passer, et Bloodline bien sûr, qui a vraiment t'as une espèce de retour aux sources. Mais avec, pareil, pour le coup, avec une vraie belle prod, avec
1: Bah
0: un.
1: ouais, et puis je suis désolé, quand ton single d'album c'est Bloodline, ça va quoi,
0: Ouais.
1: tu vois? Même si c'est marqué dans une période, c'est la période néo, machin, tout ça et tout, en vrai, t'as pas à rougir, hein.
0: Ah, c'était extrêmement courageux, encore une fois. Mais je pense que, enfin, si on enlève les albums d'après, du coup, que ce soit World Painted, machin, même, quoique Repentless, le dernier. Il est bien, en vrai, il est bien.
1: Il est bien, mais il n'a plus la même saveur que ce que tu avais avant quand tu...
0: Ça fait un peu fané, en fait.
1: Ben, en fait, le truc, c'est que c'est... Oui, le terme est très bien choisi. Mmh. C'est vraiment un bouquet de fleurs, en fait. Quand tu allais chercher un album de Slayer, que ce soit en digital ou que ce soit en ce que tu veux, machin et tout, tu avais le côté nouveauté et tu savais que tu allais prendre un coup de pied au cul. Il s'avère qu'à un moment donné, ben, après 40 ans aussi de carrière, hein, c'est pas rien, ben, tu vois, le coup de pied au cul, il est un peu plus mou, quoi.
0: Et à juste titre. Hein. Alors, ce qui n'est pas le cas du coup pour God Hates Us All, qui sort lui du coup en 2001.
1: Oui. Et non, pour le coup, ça, oui, ça a rebasculé complètement le truc.
0: Et c'est mais oui sur bah, la suite est quand même, enfin ils ont pas fait mieux, en fait, je pense.
1: Ils ont pas fait mieux, et alors là je m'avance complètement parce que clairement j'en sais strictement rien, mais autant Gary Holt, je trouve que même en live est vachement plus intéressant que Jeff Hanneman à l'époque. Parce qu'il est plus mobile, il est plus investi un petit peu dans ce qui se passe. Par contre, en termes de composition, je ne suis pas certain qu'il ait les mêmes possibilités que Jeff Hanneman avait à l'époque, quoi.
0: Oui, enfin, on peut quand même rappeler que Jeff Hanneman nous a quittés il y a un moment maintenant,
1: en bah oui.
0: 2010, je crois.
1: Attends, ils sont 10 en 2019, et c'est 2014 ou 2015, un truc comme ça.
0: Ouais, non, peut-être un peu plus. Bah, bref, en tout cas, c'est... Mais ouais, c'est...
1: Et pourtant, Gary Holt, guitariste d'Exodus, fait vraiment un gars qui est pas un manche. Hein.
0: Ah non, clairement.
1: Clairement pas. Mais clairement en termes de compo, dans Slayer, j'entends. Si ça avait été autre chose, je pense qu'il aurait fait le taf carrément. Dans Slayer, je le trouve très bon en live, parce qu'il apporte un truc. Et on se souviendra tous du même qui est sorti avec Gary Holt, avec son t-shirt Kill the Kardashian, à moitié mouillé, à moitié rempli de sang, machin. C'était assez magnifique comme truc, c'était assez grandiose. Mais en termes de compo, c'est pas pareil. Et Kerry King, c'est un super guitariste de reprise parce qu'il connaît tout, il sait tout jouer. Par contre, en termes de compo,
0: c'est
1: un peu chier la bite, quoi.
0: C'est pas lui qui composait, hein, de toute façon.
1: Ah bah,
0: donc,
1: non, clairement pas.
0: C'est clairement pas. Hein. C'était essentiellement Araya
1: et
0: Hanneman. Et c'est pour ça d'ailleurs que la fin, bah, quand on l'a dit, après God Hates Us All, c'est. C'est, enfin, je sais pas, Christ, il est jeune, il est carrément indispensable.
1: Oui.
0: Je crois que j'ai dû l'écouter trois fois et il m'a fait chier trois fois.
1: Donc si on devait garder un truc, c'est la pochette, à la limite.
0: Oui, voilà.
1: Parce que la pochette est vraiment graphique, elle est vraiment chouette, machin, mais tu fous ça sur un poster et puis t'en parles plus, quoi.
0: Après, le World Painting, enfin, ouais.
1: Ben pareil, tu vois, c'est pas mauvais, mais c'est pas.
0: Je préfère Repent Less aux deux autres, typiquement. Repentless, c'est vraiment, t'as la sensation, il sort en 2015, tu sens vraiment qu'ils sont au bout. C'est la fin. Il y a déjà plein de dissensions, c'est le retour à nouveau de
1: Lombardo.
0: Mais voilà, c'est le moment où faut que ça s'arrête. Ça a mis longtemps à s'arrêter.
1: Ouais, et encore, je trouve qu'ils ont fait les trucs de manière un peu propre quand même. Tu vois, ils ont dit on s'arrête, on fait une tournée machin. Mais...
0: La tournée d'adieu. Quand ils sont passés au Hellfest, c'est un des meilleurs concerts de Hellfest que j'ai fait ever, quoi. Ever. Les mecs ont joué 2 heures. C'était incroyable. C'était la branlée. Ça jouait 4000. Ça chantait 4000. En plus, ça n'a pas toujours été le cas, loin de là.
1: Ah
0: en
1: non,
0: plus.
1: Clairement pas. Mais après, comment tu veux chanter ça en live, en fait ? C'est juste impossible.
0: Bah,
1: tu fais ce que tu peux, quoi.
0: Alors, c'est un peu comme NoFX, en fait. C'était vraiment... un peu comme Machinette, d'ailleurs, aussi, malheureusement. C'est des groupes roulettes russes. Le jour où c'est dedans, c'est exceptionnel. Et le jour où c'est pas dedans, tu te fais chier parce qu'il n'y a rien qui va, quoi.
1: Après, je pense qu'il y a aussi, ils ont aussi beaucoup bénéficié de leur statut de d'icône absolue du thrash metal et de fondateur du thrash metal, où tu peux leur pardonner aussi beaucoup de choses. Quoi. Tu peux te permettre de voir un concert de Slayer médiocre en te disant ouais, mais j'ai vu Slayer. Quand
0: ouais, c'est
1: vois,
0: ça. Cool. Mais tu le fais qu'une fois.
1: Bah oui.
0: Contrairement à d'autres groupes où tu y retournes malgré tout. Parce que je me souviens d'un concert à Bilbao et j'étais avec des gens qui les avaient jamais vus, qui m'ont tous regardé genre
1: c'est quoi ce
0: truc super culte. En même temps, mon premier Metallica c'était pour Saint-Anger, hein, et j'y suis retourné 4 fois quand même, hein.
1: Ouais, non, mais à chaque fois tout le monde me dit ouais, Metallica en live c'est cool et tout.
0: Non,
1: ok, certes, mais Metallica,
0: pas toujours.
1: Metallica en CD, franchement, ben je sais pas quoi vous dire, mais gardez votre argent, quoi.
0: Ouais. C'est surtout quand tu vois le prix des espèces de double places là qui proposent pour la tournée en ce moment là, c'est hallucinant.
1: Mais je suis persuadé que c'est incroyable avoir une fois quand c'est bien fait, je suis persuadé que c'est incroyable.
0: J'ai eu la chance de les voir plusieurs fois bons, et je les ai vus aussi très très très mauvais. Et comme Slayer en fait. Slayer, c'est par contre les jours où c'était pas dedans, putain, c'était pénible.
1: En plus de ça, vu que le rythme est soutenu, si c'est pas dedans et si c'est vraiment décalé,
0: c'est moche quoi. C'est très très moche.
1: T'as déjà essayé de courir avec ton bras droit qui suit ta jambe droite? Tu verras, c'est impossible.
0: C'est un peu comme un live de Mastodon en fait.
1: Oh.
0: De l'époque.
1: Oh, j'entends. La violence.
0: J'entends. Oh. Des espèces de All-Star Band incroyables qui jouent jamais ensemble. Et tu fais, mais pourquoi vous faites ça en fait?
1: Voilà, on était partis pour avoir de la mauvaise foi et on vient de toucher vraiment la quintessence de la mauvaise foi.
0: Et 4 sur 4, désolé. Hein, là pour le coup, je les ai vus 4 fois. Les 4 fois, c'était catastrophique. Et alors, il paraît que depuis.
1: Depuis, il y en a un qui est mort surtout.
0: Oui, mais il paraît que depuis, c'est vachement mieux.
1: Ouais.
0: Mais je suis désolé. Hein, vraiment, c'était 4 sur 4. Là, c'est pas de bol, mais...
1: Ça arrive. Ça arrive même au meilleur.
0: Oui. Comme j'ai vu une Cubus très mauvais un jour, et là, j'ai pleuré. Là, pour le coup, j'ai pleuré parce que j'avais une grande fanitude pour Incubus et je les avais vus vraiment catastrophiques à Verscher.
1: Ah, tu vois, moi, c'est marrant. Le jour où je pleurais pour Incubus, c'est le jour où ils joueront bien.
0: Ah bah, pourtant, moi, je les ai vus sacrément bien jouer. Hein. Mm. Mais c'était il y a longtemps.
1: Ah bah, à l'époque, on payait en pesetas à l'époque, en Espagne. Hein.
0: Et littéralement, le meilleur concert que j'ai vu, c'était à Barcelone en plus.
1: Ah bah, écoute.
0: Mais non, c'était... c'était

0: évidemment, hein, il y a plein de trucs qui arrivent encore. On fera une émission de rentrée de toute façon avec tous les copains, comme je l'avais annoncé, d'ici très peu.
1: Il y a même des grosses dates à venir, hein, parce qu'en octobre, il y a quand même Monoland qui passe.
0: Oui.
1: Ça va être chouettos.
0: Avec
1: Doplord.
0: Avec Doplord en plus. Ouais. Ouais, ça fait un espèce de double leader.
1: Ouais, ça va être incroyable. Mm-mm. Si vous aimez la weed, n'hésitez pas.
0: Et si vous n'aimez pas la weed, mais que vous aimez la musique, venez quand même.
1: Bah oui, évidemment.
0: Et prenez vos préventes.
1: Oui, bien sûr.
0: Du coup, bah, on en parle. On s'en passe un petit bout quand même de ce Goddess Soul.
1: Oui, s'il vous plaît.
0: Allez, ça part, Martine.

0: Ah bah super. Perdu par l'enjeu.
1: Perdu par l'enjeu, on a raté la reprise.
0: On a raté la reprise. Non, ouais, franchement, cet album, il est quand même massif, quoi.
1: Il est quand même très bien, il est quand même dans les clous d'une période, et surtout, il casse un peu les je veux pas dire les codes, mais il casse un peu la génération qui est là, quoi. Mm. Il arrive vraiment en disant, ben oui, mais on peut faire autre chose.
0: Oui, c'est ça. Il y a parce que à l'époque, enfin, comme tu le disais, il y a le néo est partout.
1: Oui.
0: Et là, du coup, c'est vraiment l'espèce de recoup de pied dans la fourmilière, comme il l'avait fait à leur début, en mode, tu sais, enfin, vraiment réussir à remettre un peu tout le monde d'accord,
1: ouais,
0: du jour au lendemain.
1: Oui, bien sûr. Et tu vois, cet album-là, je pense. Alors après, j'en sais rien. Je suis pas spécialiste de la fanbase de Slayer. Mais je pense que cet album-là, il n'a pas de souci de légitimité par rapport à la discographie. Il a vraiment sa place dans une période, il a vraiment son truc où tout le monde dit bah ouais, ouais, c'était autre chose, mais c'était cool.
0: Oui, et puis comme on dit, pour moi, c'est un des plus costauds. C'est un des mieux écrits. Même si, comme je t'ai dit, moi, je l'ai boudé un peu parce que l'espèce de retour aux sources, de cassage de gueule. Oui. J'avais adoré le contre-pied de Diabolus et du coup j'ai mis un peu de temps à rentrer dedans, mais je l'aurais écouté vraiment avec plaisir. Il est hyper costaud, cet album.
1: Bah, il est hyper costaud et surtout il est comment dire, il y a une espèce de continuité du début à la fin qui fait que tu l'aimes ou tu l'aimes pas, c'est une chose, mais par contre tu peux pas te dire là sur cet album là je vais sortir un morceau, ce que je disais tout à l'heure, ouais. Par exemple. Là, c'est vraiment le truc, mais tout sonne cohérent, tout sonne quasiment pareil. Enfin, c'est vraiment compact du début à la fin.
0: Ah, et c'est rigolo parce que j'ai la même sensation sur Diabolus.
1: Ouais.
0: Diabolus, pareil, je le trouve complet du début à la fin. Il n'y a rien à enlever, contrairement à d'autres, sur d'autres albums, effectivement. Mais là, pour le coup, c'est vraiment un disque complet qui est extrêmement bien produit et qui, du coup, casse des gueules, quoi.
1: Oui,
0: il casse des gueules et remet le Slayer au milieu du village. Après, c'est plus compliqué. Après, c'est plus compliqué en termes de discographie, on en a parlé vite fait. Mais je trouve que grosso modo, il n'y a plus grand-chose de très très très intéressant. Même si Repentless, je te dis, ça va. Je trouve qu'il passe quand même. Il y a quand même il y a quelques morceaux de bravoure, typiquement le morceau éponyme qu'on va passer là tout à l'heure, mais suite à ça, la fameuse tournée d'adieu, machin bidule, et puis tout le monde se crache dessus par Crescent Parfait, évidemment, machin, c'est lui qui était le méchant, c'est l'autre qui était voleur, c'est l'autre qui était machin, enfin, quel enfer, quoi. Tout ça pour nous faire chier 5 ans plus tard à revenir, évidemment, pour le pognon, bien sûr.
1: Ah bah, les impôts, on le sait tous.
0: Et oui, là, c'est quand même un peu. Enfin, je trouve ça un peu. Quelque part, ça. Pour moi, ça casse un peu le mythe. Tu vois, c'est un peu comme l'espèce de putain de tournée d'adieu de Sepultura qui n'en finit pas, de ne pas finir.
1: Oui, mais qui est dans de moins mauvaises conditions, quand même.
0: Oui, certes, mais bon, ça fait quand même 3 ans qu'ils sont en tournée d'adieu.
1: Bon, après, si ça fait plaisir aux gens et si ça leur fait plaisir, j'ai envie de te dire, pourquoi pas.
0: Ouais. D'ailleurs, je rappelle, allez écouter le dernier EP, qui est quand même vraiment exceptionnel. Pour le coup, qui est vraiment très original. Je te propose qu'on s'écoute un petit Repentless et puis on va se laisser derrière tranquille avec The Antichrist de Slower aussi, parce que j'ai vraiment adoré cette découverte. J'ai trouvé ça vraiment trop cool. Évidemment, prenez vos préventes. Évidemment, prenez soin de vous, faites gaffe, tout ça, hydratation, buvez de l'eau, beaucoup. Et puis, ça part Martine. Hein.

0: Pas de fade out.
1: J'ai rien dit.
0: Pas de fade out.
1: Bah écoute, déjà, alors, merci pour cette découverte parce que c'était vraiment hyper intéressant.
0: Et bien avec plaisir. Ça m'a fait plaisir de
1: c'est,
0: te faire
1: découvrir. Ouais, c'est, du coup, c'était une cover de The Antichrist par Slower. Merci à toi.
0: Bah, merci à toi de m'avoir laissé la parole.
1: Bah ouais, c'était cool de parler un peu de Slayer et un peu de oui. tout ce qui a découlé de ça et de l'influence que ce groupe a pu avoir et continue à avoir d'ailleurs. Et puis on se dit à la semaine prochaine.
0: Carrément.
1: Avec, et ben écoute,
0: avec le plaisir et avec plein de nouveautés à vous faire écouter, ça va être très bien.
1: C'est ça. Hop là, je vous laisse avec le robot. L'agroécologie, le modèle qui permettra bon aux
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Votre attention, s'il vous plaît. En raison d'un incident de signalisation, le TGV numéro 424 en provenance de Strasbourg, départ initialement prévu à 20h12, est annoncé avec un retard d'environ 5 minutes. Merci de votre compréhension.

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1: Mesdames, messieurs, bonsoir. Voici les titres de l'actualité de ce jeudi. Le chanteur Carlos est mort aujourd'hui à l'âge de 64 ans. Et commençons ce journal avec cette affaire qui fait grand bruit dans la Somme. Deux adolescentes de 16 ans ont été retrouvées inanimées il y a une semaine dans les toilettes de leur lycée à Abbeville. Elles étaient totalement ivres après avoir consommé dans un bar une vingtaine de verres de vodka. Le patron sera bientôt jugé.
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0: Mesdames, Messieurs, bonsoir, voici les titres de l'actualité de ce jeudi. Le chanteur Carlos est mort aujourd'hui à l'âge de 64 ans. Et commençons ce journal avec cette affaire qui fait grand bruit dans la Somme. Deux adolescentes de 16 ans ont été retrouvées inanimées il y a une semaine dans les toilettes de leur lycée à Abbeville. Elles étaient totalement ivres après avoir consommé dans un bar une vingtaine de verres de vodka. Le patron sera bientôt jugé.
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